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2: Le NAME Festival, spécialisé dans les musiques électroniques, a été créé en 2005 par l'association Art.M. Il a lieu dans plusieurs villes de la région et notamment à la condition publique de Roubaix depuis 2007. Cette année, ce ne sera pas le cas. La ville a partagé un communiqué en précisant que le NAME Festival 2026 est annulé pour des raisons notamment de nuisances sonores. Je cite, la municipalité a proposé plusieurs alternatives comme la mise à disposition d'une autre salle municipale. Ces propositions n'ont pas été acceptées par l'organisateur. Nous avons tenté de joindre la ville de Roubaix, mais elle n'a pas souhaité s'exprimer à notre micro. Mais le NAME Festival reviendra bien le 10 octobre à la chapelle des Jésuites à Saint-Omer, dans le Pas-de-Calais. Sabine Dutoit, organisatrice du festival et chargée de communication pour l'association Art.M, nous en dit plus d'abord sur cette association à l'origine de ce festival.
3: Alors, il faut remonter le temps jusqu'au tout début des années 90, où Fanny Bouyagui a d'abord inventé la braderie de l'art. Donc, c'est ce gros événement qui a lieu tous les ans en décembre, où on convoque 150 créateurs et créatrices à créer des œuvres d'art, design, sculpture, peinture, que sais-je encore, à partir de matières et objets de récupération issus des entreprises locales. Donc, voilà. Et puis après, Fanny Bouyagui, elle nous emmène dans des aventures de spectacles vivants, de parades d'ouverture de l'île 3000, qu'elle imagine, quelle scénographie, et puis l'aventure de la musique électronique très tôt, dès le début des années 90 également, et la naissance du festival NAME en 2005 déjà.
2: Et Fanny Bouyagui qui est elle-même artiste, plasticienne, DJ.
3: Oui, qu'il faut suivre parce qu'elle fait aussi des collabs avec des chefs et elle s'était lancée dans le championnat du monde de la frite après avoir été jury en 2024 et elle a concouru en 2025 et elle est devenue championne du monde de la frite créative l'année dernière.
2: À Arras, exactement. À Arras, donc c'est un véritable couteau suisse.
3: Oui, nous on doit suivre derrière.
2: Et en résumé, votre association a de nombreuses fonctions, mais l'événement principal est donc le NAME Festival. Comment on peut le décrire ?
3: C'est vraiment... Alors, quand il est né en 2005, c'est vraiment un des premiers festivals, donc on n'a pas inventé le festival, mais dédié à la diffusion de la musique électronique, qui était passée, on va dire, du club de la rave à un format de festival, sachant que il y avait des festivals de pop, de rock, de musique classique ou d'opéra, mais sur les musiques électroniques, on n'était pas beaucoup, et donc du coup, on s'est lancé dans cette aventure, mais tout de suite avec un programme pédagogique, de la réflexion, en se disant que un festival, c'est un objet qui s'inscrit dans la cité et qui est traversé par les réflexions, son époque, son public et avec toute la dimension innovante des musiques électroniques, des machines utilisées, des logiciels, mais pas que, des instruments modulaires, des artistes qui venaient d'un peu partout dans le monde et puis d'une esthétique et puis une musique qui est quand même refuge dès le départ pour les communautés LGBTQIA+. C'était quand même la musique électronique englobe toute cette histoire là.
2: On peut citer quelques noms d'artistes qui sont passés par chez vous, notamment Charlotte de Witt, mais pas que.
3: Ouais, Charlotte de Witt, Laurent Garnier bien sûr. Il y en a tellement, allez voir sur internet, quasi tous et toutes. Voilà, et avec tout de suite aussi parce que une direction assumée par Fanny Bouyagui, tout de suite beaucoup de femmes dans les programmations. Et il y a plus de 20 ans, en vrai, c'était un monde encore très masculin. Une marraine qui est Hélène Alien, qui est vraiment l'emblème de la musique électronique berlinoise. Et puis des artistes qui étaient tout en bas de l'affiche, on va dire, et qui entre-temps sont devenus de très très gros artistes de dimension internationale.
2: Donc depuis des années, ce festival existait à Roubaix chaque année. Vous avez juste fait une pause l'année dernière et oui. Il n'aura pas lieu cette année, ce festival qui est l'un des pionniers en matière de musique électronique en France. Pour quelle raison il n'aura pas lieu à Roubaix?
3: Il a été déprogrammé, on va dire tout simplement, c'est pas évident, mais enfin par la nouvelle majorité de Roubaix. Voilà. Au cœur de l'été.
2: Et on peut en savoir plus sur les raisons?
3: Alors, ce qui nous a été reproché, c'est des nuisances, des incivilités de la part du public. Bon, malgré les dispositifs qu'on a organisés avec les services de la ville, avec la condition publique, évidemment, le lieu où se tenait jusqu'à présent le festival. Voilà, donc ça a été décidé, ça n'a pas été discuté. L'idée, c'était pas de dire qu'un festival qui ramène des milliers de personnes est silencieux, ça n'est pas vrai, mais que ça génère des incivilités ou du mépris social, ça c'est encore une autre histoire et qui est plus compliquée à entendre, et on n'a pas eu le choix vraiment de discuter ni de trouver des solutions, sachant que en plus la proposition du festival 2026 avait été complètement revue et corrigée avec une jauge réduite. Donc cette décision est tombée comme un coup près et qui nous met en difficulté, nous Art.M, pour essayer de rebondir ou de trouver des solutions, ce qui n'est pas évident.
2: Oui, plus précisément, en quoi ça vous impacte cette décision?
3: Bah, ça impacte qu'on fait qu'on peut pas faire le festival comme il a été écrit, budgétisé, que bah ça met un coup d'arrêt à une activité, que la situation aussi économique des associations et de la nôtre en particulier sont assez fragiles, est assez fragile, et que bien évidemment ne pas pouvoir faire ce qui avait été prévu, programmé, imaginé, empêche d'avoir une activité tout simplement. Donc voilà.
2: Mais en tout cas, le NAME Festival est quand même maintenu dans la région à Saint-Omer. Donc vous serez de retour le 10 octobre prochain à la chapelle des Jésuites. Donc ça fait depuis 2018 que vous proposez ce NAME Festival à Saint-Omer, dans un lieu quand même plutôt atypique, faut le dire.
3: Ah, mais ça fait partie vraiment de l'ADN du festival de s'inscrire dans des endroits. Alors les richesses du patrimoine industriel, ce lieu sublime à Saint-Omer qui est la chapelle des Jésuites. Voilà, jamais on a pu installer le festival dans un parc expo. Il a toujours raconté des histoires avec le patrimoine, avec l'architecture, parce que c'est plus beau et on s'appuie sur l'existant et sur des histoires passées.
2: Et cette année, qu'est-ce qui nous attend donc le 10 octobre? Est-ce que vous pouvez nous présenter un petit peu les artistes qui seront sur scène? On aura déjà Moderna.
3: Ouais, Moderna. Alors elle nous vient de Los Angeles. C'est une américaine qui dans l'esthétique qu'elle développe, hein, on est vraiment sur de l'électro, dark disco, techno. C'est ce qu'on aime vraiment nous en ce moment. Qui du coup vit à Berlin et on peut dire qu'elle représente l'underground berlinois tel qu'il existe aujourd'hui. C'est vraiment en plus là, c'est ce qu'on aime aussi et ce qu'on veut, qu'on a toujours voulu mettre en avant. Et qu'on veut continuer à faire, c'est vraiment des artistes qui créent de la musique, qui utilisent les machines, les ordinateurs, les disques, le son pour créer des univers particuliers et créatifs pour emmener dans une imagination. Donc ça, c'est ce qu'on veut mettre en place. C'est quelqu'un qui travaille partout dans le monde et qui vient donc qui nous fait le plaisir de venir avec nous à Saint-Omer.
2: Et il y aura aussi le duo français Kim Cheese. Là, on est plutôt sur un mélange de disco, techno.
3: Ouais, une musique assez hybride. On est sur une prestation entre audio et vidéo. Donc sur quelque chose de complètement hybride. On est sur des formes que l'on voit pas souvent. Donc c'est ça qui est aussi intéressant, c'est que on sort aussi toujours le statut du DJ derrière ses platines ou ses consoles. Non, là c'est encore une autre proposition. Donc c'est ça aussi qui fait c'est ce qu'on veut aussi montrer, c'est les différentes formes d'expression dans les musiques électroniques.
2: Et puis il y aura aussi les habitués du NAME Festival.
3: Bah, les fondateurs du NAME, hein, APM 001, qui sont vraiment les fondateurs du NAME et qui jouent de toute façon, quoi qu'il arrive, à chaque étape du festival, là où il se tient.
2: Et à côté de cela, la semaine du 10 octobre, vous proposez comme chaque année l'Académie du Festival. Ça consiste en quoi ?
3: Oui, bah en fait ça existe depuis le tout début du festival. Donc on a créé une forme d'école de la musique électro pour les scolaires. Donc ça se fait toujours en partenariat avec l'établissement scolaire, en sortie scolaire, pour que les enfants ils soient obligés de venir. Non, mais c'est surtout pour plus de voilà, pour plus d'accessibilité, parce que c'est pas en inscription individuelle, c'est en gratuité, et on propose une série de 3 ateliers qui vont de la découverte de la MAO à du yoga sonore. Et cette année, nouveauté, une classe qui va aborder les mots, la poésie, et ces mots, on va les mettre aussi en musique. Voilà, donc on est vraiment sur 3 univers différents, et chaque classe va passer d'un atelier à un autre, comme une forme de parcours, on va dire, des sens, des oreilles, mais aussi des yeux. Voilà, et bon, à chaque fois, c'est un bonheur d'organiser ça et de voir arriver ces centaines et centaines de collégiens, de lycéens dans notre académie éphémère.
2: Donc, dans des écoles de la métropole lilloise, de l'Audomarois, un petit peu partout. Pour terminer, quel est l'avenir donc de votre association Art.M et du NAME Festival ?
3: Il y a beaucoup de solidarité quand même. Ça nous a fait chaud au cœur. Ça nous a énormément touchés. Le but du jeu, c'est de, puisqu'on n'a pas pu faire le scénario 2026, et devoir en écrire un autre en 2027. Voilà. Donc, mais là, ce qui suppose de la réflexion, de peut-être travailler sous une forme de saison avec des rendez-vous un peu plus réguliers avant de pouvoir recréer à un moment donné un temps fort. Mais ça, pour l'instant, c'est encore un peu tôt pour le dire. Mais de toute façon, il y a quand même des moments de la programmation du festival qu'on peut déplacer, et on va donner des rendez-vous et en novembre et en décembre déjà au bazar Saint-Saud de Lille, dans un premier temps, jusqu'à la fin de l'année.
2: Et si vous voulez en savoir plus donc sur le NAME Festival qui aura lieu le 10 octobre à la Chapelle des Jésuites à Saint-Omer, rendez-vous sur lenamefestival.com. Ce sujet a été réalisé par Banquise FM. 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
3: Jean Bomo, à moi, Nyo. Cela signifie auditeur, auditrice, bonjour en langue à Baoulé.

tradition baoulée, on dit souvent que la parole est comme une semence. Lorsqu'elle tombe sur une terre fertile, elle germe, grandit et traverse les générations. Autrefois, sous l'arbre à palabre, les anciens transmettaient les savoirs, les proverbes, les récits fondateurs et les valeurs du peuple.

Mais une question demeure. Nos langues africaines ont-elles leur place dans cette nouvelle technologique en constante mutation? Le baoulé, langue parlée par plusieurs millions de personnes en Côte d'Ivoire, peut-il dialoguer avec les ordinateurs? Peut-il être compris, analysé et valorisé par les machines de demain?

0: Vous êtes sur la 90.8 FM pour répondre à ces moultes interrogations. Nous recevons aujourd'hui celui-là même qui a choisi de bâtir un pont entre l'héritage linguistique de nos ancêtres et les invocations technologiques contemporaines. Ses travaux portent sur l'élaboration d'un modèle computationnel pour le traitement automatique de la langue baoulé. Il est 10h, bienvenue dans notre émission « Les chemins du traverse de la recherche » avec Kwaku Félix, qui est doctorant en sciences du langage au laboratoire Litézard. Bonjour Kwaku.
1: Bonjour Raoul. Alors c'est un plaisir pour moi d'être sur vos antennes.
0: Yeah, bah Kwaku, avant de parler d'intelligence artificielle et de modèles computationnels, ce qu'on veut savoir et ce que les auditeurs auditrices veulent savoir, c'est pourquoi est-il aujourd'hui important de s'intéresser scientifiquement à la langue baoulé.
1: Déjà, merci pour votre question. Avant d'arriver déjà sur la langue baoulé, il faut prendre en général toutes les langues. Voilà. La question serait de pourquoi il est si intéressant de d'étudier scientifiquement une langue. Donc, par rapport au baoulé, le baoulé, comme vous l'avez dit, est une langue de la Côte d'Ivoire, parlée dans un environnement linguistique de plus de 90 langues. Parlée par plus de 5 millions de locuteurs, c'est pas rien, c'est pas un nombre à négliger. Mais malheureusement, on rencontre que le baoulé est peu représenté au niveau numérique. Donc, moi, je vois trois raisons pour lesquelles il faut s'intéresser scientifiquement à la langue baoulé. La première serait la suivi culturel de la langue, parce qu'aujourd'hui, une langue qui n'est pas représentée au niveau numérique, c'est un obstacle, je dirais, un manque pour les générations futures, parce que ces générations-là vont trouver que cette langue, vu qu'elles ne retrouvent pas cette langue-là au niveau numérique, penseront que cette langue est une langue passée. Et donc, n'auront pas vraiment de données pour pouvoir vraiment comprendre le fonctionnement, la culture, l'identité qui se cache derrière vraiment cette langue. Donc, la suivi culturel, c'est vraiment de redonner une légitimité, une visibilité et un avenir pour la langue baoulé. En deux, je dirais aussi, au niveau de la justice, parce qu'actuellement, nous vivons dans un monde où l'accès à l'information, aux soins, à l'éducation, passe de plus en plus par le numérique. Donc, pour un locuteur de la langue baoulé qui ne comprend pas, par exemple, l'anglais, le français et autres, et que l'information est passée, par exemple, en français, comment il fait? Donc là, il est exclu de ce monde-là et de ces informations. Et pour terminer,

0: Donc voilà pour moi les trois grandes raisons qui pourront pour moi être nécessaires pour s'intéresser scientifiquement à une langue.
1: Parfait. Alors, peux-tu nous expliquer un peu, on va dire simplement, ce qu'est le traitement automatique des langues?
0: Alors, ok. Le traitement automatique des langues, bon, se trouve dans nos quotidiens. Mmh. On ne fait pas attention. Voilà. Donc, on a dans nos téléphones, nos ordinateurs, quand on interroge Google, quand on écrit un message, ou on a des correcteurs automatiques qui s'affichent et autres. Donc, pour faire simple, le traitement automatique, c'est pas un domaine unidisciplinaire. Donc, c'est un domaine à la croisée de la linguistique, l'informatique, les mathématiques, la logique et autres. Mais dans le cas de notre projet, c'est la rencontre entre la linguistique et l'informatique. Donc, c'est l'ensemble des techniques ou programmes permettant à une machine de lire, de comprendre, d'analyser et d'écrire dans une langue naturelle ou une langue humaine. Voilà.
1: D'accord. Alors, quand on parle de langue peu dotée, que signifie exactement cette expression?
0: Oui, une langue peu dotée, aussi appelée une langue sous-dotée. D'autres mais vont plus loin pour dire une langue à ressources faibles ou limitées. Voilà. Donc, c'est une langue dont il existe très peu de ressources, je dis très peu de ressources numériques disponibles pour développer des outils d'informatique. Donc, je parle de ressources, pas du nombre de locuteurs. Mmh. Voilà. Donc, je fais déjà la différence. Très peu de ressources numériques disponibles pour développer des outils informatiques. Mmh. Voilà. Et donc, toute langue qui a cette caractéristique-là est appelée langue peu dotée, sous-dotée ou même langue à ressources faibles ou limitées.
1: Mmh. Alors, pour ce qui est de la langue baoulée, on va dire, pourquoi est-elle considérée comme une langue, on va dire, peu dotée sur le plan numérique?
0: Merci pour la question. Alors, comme je le disais tout à l'heure, tout simplement parce que le baoulé dispose de très peu de données, bon, de ressources numériques exploitables. Voilà. Pour permettre à ceux qui nous écoutent de comprendre qu'est-ce que je veux parler de. Quand je parle de ressources, je fais allusion à quoi? C'est vraiment des tests écrits en baoulé qui sont déjà annotés, des tests bien structurés et autres, des corpus. Donc, des ressources orales, telles que des audios, du corpus annoté, des tests audio et des tests aussi alignés, des données prosodiques, tonales, qui sont des spécificités de la langue, mais qui n'existent pas, sur lesquelles on peut se baser pour pouvoir soumettre à la machine, lire, comprendre, comme je l'ai dit, lire, comprendre, analyser et nous répondre sur une interface bien définie. Donc, c'est pourquoi le baoulé a ce statut de langue peu dotée. Ça n'a rien à voir avec le nombre de locuteurs ou voilà.
1: Ah oui, pourtant, tu disais tout à l'heure que c'était parlé par on va dire plus de 8 millions de personnes en Côte d'Ivoire. Moi, je suis baoulé aussi, il y a Sucro. Voilà. C'est une très belle langue, mais bon, je pense que. Alors. Comment est-ce qu'on pourrait expliquer ce petit paradoxe? 8 millions, plus de 8 millions de personnes qui parlent la langue, et puis bon. Là.
0: D'accord, comme je l'ai dit, le nombre de locuteurs est différent du fait que la langue soit dotée numériquement. Donc, l'exemple est très palpable. Le baoulé, plus de 8 millions de locuteurs, 5 millions d'autres selon les chiffres. Mais il n'y a pas de ressources, très peu de ressources numériques qui soient disponibles, exploitables par les outils informatiques en fait. Donc c'est pourquoi le baoulé a ce statut. Mais je pourrais donner trois grandes raisons. Donc, parce que déjà le baoulé est encore une langue à traduction orale, donc très peu de tests écrits. Et parce que peut-être que jusqu'à présent, il n'y a pas un marché économique attrayant. Donc, j'ai fait un clin d'œil, par exemple, à Google, Meta et autres. Mais il faut souligner que, de plus en plus, ces multinationales-là commencent à s'intéresser à ces langues à fort

interlocuteurs. Mmh. Voilà, donc il faut souligner qu'il y a 2 ans de cela, juin 2024, oui. le Baoul a été intégré dans le système de traduction automatique de Google. Donc c'est déjà une avancée. De plus en plus, on voit que ces entreprises commencent à s'intéresser à ces langues-là, bien qu'il y ait encore des efforts d'amélioration au niveau des traductions que Google Traduction nous donne. Et en troisième, et c'est au niveau scientifique, au niveau académique, il y a très peu de chercheurs, donc linguistes informaticiens, qui s'intéressent vraiment à cette langue-là pour pouvoir vraiment trouver des solutions et autres pour pouvoir pallier au déficit de ressources numériques sur le Baoulé. Donc voici ce que je pourrais dire par rapport à ce paradoxe, nombre de locuteurs et statut de langue pilotée.

0: Bon sens qu'un million. La chanson rappelle que la reconnaissance sociale durable ne provient pas uniquement des biens matériels, mais également du comportement moral et du respect des valeurs collectives. Il est 10h, nous sommes bien sûr sur la 90.8 FM, Campus Radio Grenoble. Avec Coco Félix, alors tout de suite, on souhaiterait savoir quelles sont, on va dire, les principales difficultés lorsqu'on veut intégrer, on va dire, une langue africaine dans un environnement informatique.
1: Déjà, comme je l'ai dit, je le disais depuis, c'est au niveau des données. Il y a un manque de données, donc manque de données en termes de tests, d'audio, de corpus. Et ensuite, d'autres difficultés, c'est la prise en compte du ton par les machines. Donc on voit les efforts qui sont faits au niveau d'Internet et au-dessus le baoulé. Mais ce qu'ils font, c'est qu'ils ne prennent pas en compte le ton. Or, le ton est un élément très important dans la langue baoulé et dans la plupart des langues africaines. Donc un ton peut faire la distinction de trois mots qui se prononcent de la même manière, qui s'écrivent de la même manière. Donc la prise en compte du ton par les machines, jusqu'à présent, c'est quelque chose qu'on ne remarque pas. Voilà, donc si par exemple j'ai dit un mot en baoulé, bla, bla qui veut signifier en même temps veni, qui peut signifier aussi marigot, qui peut signifier aussi femme.
0: Femme, oui.
1: Donc en fonction du ton, pour le ton bas, quand je dis ba, bla, ça veut dire marigot, point ton bas. Quand je dis bla, ça veut dire avec le ton moyen, on a femme, mais quand je dis bla, avec le temps haut, oui. Tu vois que là, on a le verbe venir.
0: Oui,
1: voilà,
0: ça.
1: Pour vous dire que vient et haut. Donc, si on ne prend pas en compte les tons, il sera très difficile de pouvoir vraiment transmettre fidèlement le sens qu'on veut véhiculer à travers le travail qu'on veut faire. Voilà. Donc, comme je le disais, il y a le manque de données, la prise en compte du ton, et aussi les outils IA qu'on a. C'est bien qu'on a les outils IA. Mais ces outils-là ne sont pas vraiment adaptés aux langues peu dotées, principalement le baoulé. Voilà, donc c'est des IA qui existent pour des langues bien, bien fournies et hautes. Donc il y a des outils IA qui ne sont pas adaptés, bien qu'ils existent. Et aussi, revenir sur le fait qu'il y a peu de linguistes, informaticiens et chercheurs qui s'intéressent vraiment à des chercheurs qui sont dans le domaine du TAL, qui s'intéressent à la langue. Donc voici un peu les cinq principales difficultés qu'on a sur le fait de vouloir intégrer une langue comme la langue baoulé dans le système, dans un environnement informatique ou numérique.
0: Alors, la répétition étant pédagogique, hein, tu nous parlais un peu de Google qui aujourd'hui est en train de s'adapter à cette langue baoulé, dans sa traduction et autres. Est-ce qu'il existe d'autres applications ou logiciels capables de comprendre le baoulé? Tu me permettrais bien sûr de comprendre le baoulé pour ceux qui ne comprennent pas, bien sûr.
1: Oui, pour être honnête, au-delà de Google, il y a des applications mobiles, mais qui sont orientées plus sur les tests religieux. Donc aujourd'hui, vous pouvez aller sur App Store et autres, sur des plateformes, pour pouvoir télécharger une Bible en baoulé, qui est écrite en baoulé, tout en baoulé, et il y a une traduction en français. Et il y a des efforts de dictionnaire numérique, mais avec beaucoup, beaucoup, beaucoup de lacunes, voilà, d'erreurs qu'on remarque. Voilà, et il y a la plateforme de Google, comme tu l'as précisé tout à l'heure. Donc, il y a des efforts, des initiatives de numériser des applications qui existent, sur lesquelles on peut aujourd'hui interroger Internet, Google et autres, qui nous donnera des informations. Mais comme je l'ai dit, c'est des applications qui sont soit orientées test religieux ou c'est des applications, des efforts qu'il faut encore aussi améliorer. Voilà. Donc, généralement, c'est, comme je l'ai dit, c'est des applications orientées test religieux. Voilà, pour être plus factuel. Voilà, donc c'est ce que je peux dire au-delà de Google et autres.
0: D'accord. Alors pour ne pas avoir... pour ne pas avoir des données, on va dire, lacunaires. Alors, comment finalement on va collecter les données linguistiques nécessaires, bien sûr, à la conception d'un tel modèle?
1: Oui, déjà, il faut commencer par le début. Donc, faire un inventaire pour une langue, que ce soit sur le baoulé ou d'autres langues, dans le même cas que le baoulé. Faire un inventaire de pouvoir les sources qui existent. Donc là, je ne parle pas de ressources. Je parle d'abord des sources qui existent. Après, de voir s'il y a des ressources qui existent. Donc, faire l'inventaire. Et après ça, quand on voit ce qui manque, définir les thématiques ou structurer son questionnaire pour la collecte des données. Et aller vers les locuteurs avec des questionnaires et autres. Il faut avoir des entretiens, faire des enregistrements, revenir analyser. Donc, dans l'analyse, il y a la transcription, la notation et autres. Et vraiment structurer ces données-là, les étiqueter et autres, de sorte à ce qu'on ait un corpus ou une base de données qui soit vraiment toilettée et capable d'être exploitée.

0: Oliatoa, qui de tout, Otobe, Otobe à Debakona, la chanson constitue une critique de logique contemporaine de compétition sociale. Elle invite à privilégier, bien sûr, la patience et l'effort et la confiance en son propre parcours. Vous êtes à chemin de traverse de la recherche. Alors, Kwaku, ton projet participe-t-il aujourd'hui à, on va dire, à la sauvegarde du patrimoine linguistique ivoirien?
1: Oui, parce que aujourd'hui, nous sommes en train de travailler sur le fait d'avoir un corpus déjà qui sera à thème exploitable par les outils de les outils informatiques. Donc, comme je le disais, le nombre de locuteurs ne suffit pas à garantir qu'une langue va bien se porter dans le temps. Donc oui, mon projet participe ou contribue à la sauvegarde du Baoulidon. C'est déjà un effort qu'on fait pour mettre en place de sorte à ce que ceux qui viendront après nous pourront dire oui, on a une base sur laquelle on peut s'appuyer pour pouvoir développer ou contribuer à l'évolution du Baoulé sur d'autres pans.
0: Ok, précédemment, tu évoquais le cas de l'IA. Est-ce que on peut dire aujourd'hui que cette intelligence artificialisée, est-ce que ça peut devenir aujourd'hui un outil de préservation des langues africaines de façon générale?
1: Oui, il faut saluer les efforts qui sont faits. Maintenant, au niveau de l'IA, dans la mesure où l'IA traite des volumes, est capable de traiter des grands volumes d'heures d'enregistrement en termes de transcription ou de traitement. Donc, si une intelligence artificielle est entraînée à cela, voilà, elle permettra vraiment de traiter des grands nombres d'heures d'enregistrement de sorte à ce qu'on puisse avoir le maximum de données transcrites ou enregistrées. Donc, oui, l'IA contribue à la préservation des langues africaines dans la mesure où, si les données qu'on ne peut pas gérer manuellement ou travailler dessus manuellement en tant qu'humain, l'IA peut nous permettre de pouvoir faire cela.
0: Finalement, quel bénéfice les populations, on va dire dans le grand ensemble, hein? On parle un peu de la population du monde entier parce que chacun s'intéresse un peu à une langue particulière. La découverte, les curiosités peuvent nous amener à vouloir nous intéresser du baoulé. Alors, quel bénéfice, on va dire, cette population pourrait attirer d'un traitement automatique aussi performant du baoulé?
1: Oui, il y a plusieurs bénéfices. Donc déjà, l'accès à l'information. Donc, des applications avec des contenus baoulé. Voilà, si par exemple, aujourd'hui, on t'envoie un message sur les questions de, par exemple, la météo, il fera très chaud aujourd'hui. Bon, pour un locuteur qui ne comprend pas, il ne sait pas lire, et qu'on a une application ou un logiciel, un outil qui lui permet de comprendre ça en baoulé. Donc, c'est déjà quelque chose de bénéfique. Donc, au niveau de l'accès à l'information, au niveau de la santé, comment est-ce qu'il peut lire, par exemple, bien comprendre un message de prévention, même une urgence. Voilà, et au niveau aussi de l'éducation, de l'apprentissage en langue maternelle, le baoulé, les études ont montré que un enfant apprend deux fois plus vite dans sa langue maternelle que dans une autre langue qui n'est pas sa langue qui n'est pas la sienne en fait. Donc, au niveau de l'accès à l'information, la santé, l'éducation, au niveau culturel, la visibilité numérique de leur langue, voilà, donc ça sera vraiment un bénéfice. Donc, voici quelques bénéfices que je peux énumérer pour les locuteurs de cette langue-là.
0: Ok, alors, par souci de curiosité, hein, est-ce que cette méthodologie, si tu veux, a pu être textée sur d'autres langues, que ce soit des langues ivoiriennes ou encore d'autres langues africaines, linguistiques?
1: Oui, je ne dirais pas que déjà testée, parce que c'est le projet, on n'a pas encore terminé. Donc, c'est l'un des points forts de notre projet de recherche, de sorte à ce que, à la fin, nous puissions avoir une méthodologie transférable à d'autres langues qui ont les mêmes caractéristiques et d'autres langues peu dotées, voilà, qui sont en manque de ressources. Voilà, donc, à thème, c'est d'avoir vraiment une méthodologie transférable à d'autres langues. Voilà. Donc là, aujourd'hui, je ne pourrais pas dire que là, on a déjà vraiment testé, non. Mais à thème, ce qu'on vise, c'est pour que cette méthodologie-là s'applique à d'autres langues telles que le baoulé, au-delà du baoulé, où tu as les mêmes spécificités que le baoulé.

0: Antoinette Okono, la maîtresse du aoko, instrument musical traditionnel développé par ses propres soins. Kanganingo, le morceau bien sûr interroge le mécanisme de reconnaissance sociale et la manière bien sûr dont les individus, si vous voulez, construisent leur réputation dans la communauté. Alors, très cher Kwaku, on va dire finalement à quoi pourrait ressembler l'avenir numérique du Baoulé dans les 10 prochaines années.
1: Merci pour la question. Alors, je suis très optimiste. Moi, dans 10 ans, on sera capable d'avoir des traducteurs automatiques fiables, fidèles. Aux spécificités du baoulé, comment au fonctionnement du baoulé, on aura des pages internet traduites en baoulé, écrites typiquement en baoulé. Dans 10 ans, le baoulé aura des outils numériques didactiques pour le baoulé. En 10 ans, on aura des assistants vocaux qui pourront nous parler du baoulé. Changeant baoulé, du français au baoulé, du
0: bien sûr, lui-même pourra parler baoulé, hein, lui, n'est-ce pas?
1: Voilà, et vraiment avoir des applications qui soient vraiment, vraiment au bénéfice de populations, où des populations peuvent switcher entre le français et le baoulé. Cette barrière linguistique là ne sera plus là d'ici 10 ans. Donc je vois d'ici 10 ans aussi des linguistes, des informaticiens linguistes qui s'intéressent de plus en plus au baoulé, des dictionnaires numériques du baoulé, où je trouve une nouvelle réalité en Côte d'Ivoire. J'interroge en français et je peux aussi retrouver en baoulé. Donc vraiment, d'ici 10 ans, je suis très optimiste. Donc je vois des chercheurs qui seront intéressés encore au baoulé et même plus. Voilà, donc pour l'avenir, je pense qu'on est en train de faire le pas. Il y a d'autres initiatives qui accompagnent aussi ce qu'on est en train de faire. Et donc l'avenir numérique du baoulé est prometteur. Voilà, je reste très très très optimiste par rapport à ça. Et donc ce qu'on fait aujourd'hui, forcément on aura de la récompense demain. Donc je pense que là, ce qu'on est en train de faire n'est pas vain, et que d'ici 10 ans on aura dit, on a le 19 juin 2026, on a parlé de ça, et aujourd'hui on voit que aujourd'hui on a les résultats.
0: Très souvent on entend l'an vivante. Bon, on espère que peut-être que le baoulé aussi dans 10 ans, on pourrait dire que c'est une langue vivante aussi. Bon, plus ou moins, si c'est pas une langue morte, quoi.
1: Oui, en fait, toutes les langues sont vivantes du moment où on les parle. Donc, le baoulé est en danger. Est en danger selon plusieurs critères. Voilà, donc... c'est pourquoi il faut toujours la parler. Il faut trouver des mécanismes pour pouvoir préserver la langue, pour pouvoir enseigner, pour pouvoir transmettre aux nouvelles générations. Voilà, parce qu'une langue qui ne se transmet pas, c'est une langue qui est amenée à mourir. Voilà, et donc on dira que le baoulé est en danger si rien n'est fait. Mais je pense qu'avec les initiatives qui sont en cours, les projets qui sont en cours, voilà, d'ici 10 ans, le baoulé sera encore pas une langue en danger, mais une langue qui a franchi un pas, ou qui a eu une ascension remarquable d'ici 10 ans. Voilà, donc c'est ce que je peux dire. Je sais pas.
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Oh, monsieur Amani Filom, tu as trop de problèmes. Et quand on va pour les spectacles comme ça, je ne sais pas ce que tu fais. C'est quelle affaire ça? 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

0: Madia Bassiré, de son autrice Tigresse Sidonie de la savane Baoulé toujours, elle valorise la résilience, singulièrement celle des femmes confrontées aux difficultés de la vie quotidienne. Alors, cher Kwaku, au finish, nous tirons, on va dire allègrement, vers la fin de cette émission. Et quel est le message, on va dire, que tu souhaites adresser, bien sûr, aux jeunes chercheurs qui s'intéressent à la linguistique et aux nouvelles technologies?
1: D'accord. Donc, déjà, permettez-moi de donner le message en baoulé.
0: D'accord.
1: Et voilà, ensuite, je vais traduire en français.
0: Quelle touche originale.
1: Donc, si je dois donner un message, Sukulubam ni Likekundefwem Ande ewa ouli su juman dilen tia popo sange ofatake etrea wane ea nyen si adia su juman wanye di su juman ite oti insamke an bla an ikula kula ifa yume ungule wawule ea nyen yusu kangale su yusu kangale na ayman ewa ouli wa ikula fa kli mam ni bingam ea numam numam. Alors, je vais traduire en français. Donc, je disais que il y a beaucoup à faire sur le baoulé et surtout sur les langues peu dotées. On en manque de ressources, mais il faut s'armer de courage et tenir compte de ces difficultés, de sorte à proposer des solutions qui pourront aider demain sur pour les langues peu doté, tel que aussi le baoulé. C'est vrai que c'est difficile, mais en même temps, c'est passionnant. Merci.
0: Alors, dans la sagesse baoulé, on affirme que la rivière ne renie jamais sa source. À travers ses recherches, notre invité nous a montré que l'innovation n'exige pas l'abandon de nos racines. Bien au contraire, elle peut devenir un moyen puissant de les préserver, de les valoriser et de les transmettre aux générations futures. Merci à toi, Kwaku Félix, pour cette lecture, on va dire, particulièrement féconde sur les défis et les promesses du traitement automatique de la langue baoulé. À vous, chers auditeurs et auditrices, sur la 90.8 FM, merci pour votre fidélité. Restons fiers de nos langues, car chaque langue qui vit est une mémoire qui continue de parler. À très bientôt pour une nouvelle émission sur Radio Campus Grenoble. C'est la 90.8 FM. Lui était bien sûr la partie technique.
1: Merci lui.

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2: Aujourd'hui, je me trouve au musée du pesage, musée unique en France. Il se trouve à Béthune, au 6 et 9 avenue de Paris. Et je suis à côté de Pascal Dumur, qui est le président de l'association Les Amis du Pesage. Comment est née l'idée de créer à Béthune ce musée unique en France dédié au patrimoine industriel et à la métrologie?
3: Alors, ce musée est né de la volonté de mon père, Gaston Dumur, qui a été directeur de production de l'usine Testu à Béthune, qui a fermé ses portes en 2003. Et il était tellement passionné par son métier qu'au moment de sa retraite, il s'est tout de suite, il a voulu absolument conserver ce patrimoine industriel et il s'est mis à la recherche d'un local pour héberger toutes les balances et les bascules qu'il avait pu accumuler au cours de sa carrière et avec les relations qu'il avait entretenues. Et cette démarche a pris près d'une vingtaine d'années parce qu'on lui a remis les clés fin 2019, il y a déjà quelques années. Dans lesquels nous sommes dans un local qui est de 260 mètres carrés, où on héberge donc effectivement à la fois une collection de balances et bascules à travers le temps, mais également des étalons, des unités de mesure, que ce soit en masse, que ce soit en longueur et en capacité. Mais aussi, on a conservé ici la mémoire du patrimoine industriel de la ville, avec l'histoire de la rue de l'Horlogerie à Béthune, ainsi d'une salle qui est dédiée aux anciens salariés de Testu et à l'histoire de l'entreprise.
2: Votre musée, le musée de Béthune, s'affiche comme le seul en France spécialisé dans le pesage, on en avait parlé. Qu'est-ce qui rend votre collection si singulière par rapport à d'autres musées techniques?
3: Alors d'abord, la richesse et la variété des collections. On a maintenant près d'un millier de pièces qui sont dans nos collections, pas toutes exposées mais en grande partie. Et on a vraiment des particularités qui sont aussi liées à l'origine de Testu. C'est qu'on a un département, par exemple, une salle qui est consacrée aux bascules industrielles. Donc c'est un département vraiment de choses avec des pièces que vous ne trouverez nulle part ailleurs parce que c'est des choses qui sont issues du monde industriel et qu'on remet en service et vous pouvez venir les voir fonctionner.
2: Alors j'ai eu l'occasion de faire un petit tour dans ce musée. J'ai vu des choses incroyables. Ça m'a rappelé d'ailleurs mon enfance. Il y a même on peut même se peser sur, connaître son poids en se pesant sur la Lune, sur la planète Mars. Vos pièces vont de la mesure du milligramme à la tonne. Quelles sont les machines les plus insolites qu'on peut y découvrir?
3: Alors, on a à la fois, donc, pour ce que les bascules plutôt du quotidien, on a une variété. C'est la variété qui est la plus importante. Vous retrouverez ici, comme vous l'avez vu, des balances pour peser, qu'on utilisait dans les pharmacies. Il faut les mettre une pièce et vous aviez l'affichage du poids. On a une magnifique collection de pèse-œufs. Vous vous dites, qu'est-ce que c'est que les pèse-œufs? En France, on ne pèse pas les œufs, mais on a une collection américaine de pèse-œufs qu'on a réceptionné il y a quelques semaines. C'est plus la variété des utilisations et la variété des pièces qui sont exposées, qui font la richesse et la diversité de cet endroit.
2: Oui, pour se peser, c'est 20 centimes à la pharmacie à l'époque.
3: Absolument, oui, tout à fait.
2: Vous retracez l'histoire de la mesure depuis l'Antiquité jusqu'à nos jours. Quelle est l'évolution, justement, de la technique à travers les siècles de pesage? La plus ancienne machine date de quelle époque, ici, par exemple?
3: Alors ici, on a résumé dans une partie du musée une exposition qui retrace effectivement à travers le temps l'histoire du pesage. Donc ça a commencé en moins 4000 avant Jésus-Christ, à peu près, par les Égyptiens et les fléaux à bras égaux. Le fléau Brasego qu'on retrouve sur un hiéroglyphe qui est ici et qui était illustré par la pesée de l'âme chez les pharaons. Ça, c'est vraiment, on va dire, le démarrage. Ensuite, il y a une étape importante. Après le fléau, c'est la balance romaine. C'est le principe de la romaine, où là, on déplace un curseur. C'est un dispositif qui est, on va dire, encore même assez souvent utilisé. Et on termine, parce que je veux faire court, sinon ça va être assez long, fastidieux. Et on termine notre panel par la première balance électronique qui a été faite par Testu dans les années 80, où là on est sur des dispositifs électroniques dont on décrit le principe de fonctionnement ici.
4: Le musée propose des activités ludiques pour les écoliers, les collégiens, les lycéens. Comment réussissez-vous à rendre la science du pesage attrayante pour les plus jeunes ?
3: Ce musée n'a pas la vocation, comme tout musée, de collectionner ou d'empiler des pièces qui prennent la poussière. C'est absolument pas son objectif. Et donc, on a un partenariat avec l'Éducation nationale depuis quelques mois. Et on a développé, comme vous le disiez, des valises ludiques pour les écoliers. Donc, les écoliers viennent dans le musée pour manipuler des pièces qui les font apprendre la mesure. Et également, on a créé ce qu'on appelle des valises ou des malles itinérantes qui, elles, sont prêtées aux enseignants des collèges qui font un cours sur la métrologie avec les balances qui sont dans cette mallette.
4: Les visiteurs aussi ont le choix entre une visite libre ou alors une visite guidée d'1h30 avec vous, le passionné, le fils et le président aussi de l'association Les Amis du Pesage. Qu'est-ce que vous pouvez apporter de plus quand vous accompagnez des gens qui veulent découvrir ce musée ?
3: Comme je l'ai souligné tout à l'heure, ce musée a été créé à l'origine par mon père, décédé maintenant, et on a au moins en point commun cette passion de faire découvrir ce métier aux visiteurs. Et on a la chance d'avoir dans l'équipe de l'association qui gère le musée des guides qui ont cette connaissance de la métrologie et de l'entreprise et qui font vivre ces visites d'une manière très intense et dynamique.
4: Votre musée fait partie d'un réseau avec certainement de nombreux partenaires. Est-ce que vous pouvez en parler un peu de vos partenaires ? Je suppose que la ville de Béthune déjà vous accompagne.
3: Oui, tout à fait. Donc là, grâce à mon père, donc nous avons la chance d'avoir ce local qui nous est mis à disposition par la ville, ce qui est vraiment le plus important. Ensuite, on a établi effectivement un partenariat avec Procitech. Procitech, c'est une association de réseaux, de musées dans les Hauts-de-France qui défend les métiers dans les Hauts-de-France ou les métiers oubliés, on va dire, des Hauts-de-France. Ensuite, on a un partenariat avec le syndicat professionnel des industriels du pesage. Ça, c'est très important parce que ça veut dire qu'on a derrière nous le soutien des industriels pour qu'on se fasse connaître.
4: J'ai vu sur votre programme, c'est ouvert les 1er et 3e samedi et les 2e et 4e mercredis du mois. Et c'est entre le 7 et le 9 avenue de Paris, à Béthune. Comment on s'organise pour visiter ? Est-ce qu'il faut téléphoner à l'avance, envoyer un mail ? Comment on veut, si on souhaite, une famille souhaite venir découvrir les mystères du pesage ?
3: Bon alors, on communique maintenant, on est sur les réseaux sociaux et sur les sites internet principaux. Donc, effectivement, comme vous l'avez souligné, nous sommes ouverts le 1er et 3e samedi

0: Alors tout simplement une anecdote sur l'histoire du pesage dans, en France.
1: On a une grande fierté il y a deux semaines parce qu'on a été appelé par le président d'un musée allemand qui est un musée vraiment exceptionnel et il a entendu parler de nous, il est venu nous voir et il a passé presque la journée ici avec nous pour échanger et pour qu'on puisse bâtir ensemble une coopération. Ça, c'est quelque chose qui nous a vraiment plu parce que ça veut dire que le musée commence à avoir un rayonnement international. Et ensuite, autre élément qui me plaît beaucoup, c'est que la plupart de... On a des dons qui nous viennent de toute la France. Et certaines personnes assez âgées nous appellent spontanément pour nous dire « T'es monsieur Dumur, je voudrais vous confier ma balance, mon bascule, parce que je veux qu'elle me survive, parce que je pense que mes enfants, mes petits-enfants ne vont pas la garder. » Et ils nous l'amènent où on va la chercher. Et on redonne vie à cette pièce tout en la conservant. Et je terminerai par vraiment quelque chose d'assez fort. C'est qu'il y a 6 mois, j'ai reçu la visite d'un Breton dont la belle-fille était de Lettrem. Il vient nous voir, il me dit « Monsieur Dumur, je souhaite vous confier ma collection de 450 balances, dont 250 pèse-œufs. » Quelqu'un de passionné qui a une carrière internationale très riche et qui s'est pris de passion pour ce pèse-œuf. Il faut savoir qu'en France, on ne pesait pas les œufs. Donc, ce qu'il nous a proposé, c'est des pèse-œufs américains, de toute taille, de toute origine, de toute forme. Et c'est vraiment quelque chose d'assez attachant que cette personne ait pensé à nous pour que sa collection lui survive. Nous sommes, bien sûr, tous les ans très actifs lors des Journées européennes du patrimoine. Et cette année particulièrement, nous participons pour la première fois à la Fête de la Science. La Fête de la Science, c'est un événement qui a lieu tous les ans au début octobre, qui est à l'initiative du ministère de l'Enseignement supérieur et de la Recherche, et qui vise à démocratiser ou à faire connaître la science au plus grand nombre. Et on a déposé un projet qui a été accepté, et ce projet va consister à accueillir ici au musée des artisans locaux liés à la gastronomie. Pourquoi ? C'est que le thème de cette année, le thème de la Fête de la Science, ce sont les saveurs savantes. Et on a déposé un projet qui s'appelle Peser pour savourer. Et on va accueillir ici, pendant le 10 et le 11 octobre, le samedi 10, dimanche 11 octobre, des artisans de la région qui vont présenter leurs produits en les pesant ou en faisant des mesures spécifiques à leur activité. Et donc, il y aura un apiculteur, il y aura une personne qui fait des fruits et légumes, et particulièrement du picalili, des choses qui sont très originales. Il y aura un vigneron, un brasseur, une personne qui fera des produits laitiers, un boulanger, voilà, etc., etc. Tout ça dans l'enceinte du musée, avec des applications et une mise en lumière et une mise en utilisation de nos balances et bascules qui sont dans nos collections.
0: Eh bien, merci beaucoup Pascal Dumur. Je rappelle que vous êtes le président de l'association Les Amis du Pesage. Le musée du pesage se trouve en France et à Béthune, ici même, au 7 et 9 avenue de Paris. Merci beaucoup. Un Facebook ou une adresse mail si vous souhaitez la communiquer en tout cas pour nos auditeurs.
1: Alors, nous avons une page Facebook pour l'association qui gère le musée. C'est l'association Les Amis du Pesage. Et ensuite, nous avons ouvert une page LinkedIn parce qu'on s'adresse aussi aux industriels et aux entreprises qui veulent nous connaître. Et bien sûr, on est présent sur la plupart des sites internet de la ville, de l'office de tourisme, de Procitech, je l'ai cité tout à l'heure, etc. etc. Et d'autres sites, bien sûr.
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0: comment est-ce que je te présente? Est-ce que je te laisse te présenter?
1: Ça va être vraiment des questions, on est sur 10 minutes. Hein. On est sur un truc assez rapide.
0: Mmh. L'idée, c'est qu'on...
1: Ça va être une discussion. On peut se tutoyer sur le... C'est vrai que je vois, mais...
0: Ouais, c'était déjà tutoyé. Bah, oui. Comment est-ce que je te présente? Est-ce que je te laisse te présenter? Voilà, ça va être plus simple. Et je te passerai le micro, donc tu n'as pas besoin de le... Voilà. On est sous la forme d'une discussion, donc il n'y a aucun souci. C'est ça.
2: Lynn, j'ai un souci, donc je ne sais pas quand je vais pouvoir démarrer.

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1: Vous êtes en direct sur Radio Campus Amiens pour l'Info Club Sandwich et une émission un petit peu spéciale aujourd'hui puisque Aline et Colline, à l'occasion de la fête de la science, sont partis à Flixecours pour Flixecours sort sa science et vont nous présenter leurs invités d'ici quelques instants.
2: En fait, on est
1: Colline,
2: prêt,
1: tu es là?
2: Ouais, on est prêt et prête.
1: Bon, alors le thème cette année, saveur savante, ça donne faim à cette heure-ci?
2: Ah, on a super faim, il est midi là.
1: Eh bien donc, on te laisse la parole.
2: Super, eh bien je suis en compagnie de deux personnes qui ont organisé, enfin une personne qui est l'organisatrice à Flixecours de la fête de la science, et puis le directeur d'Ombélisciences, bonjour.
3: Bonjour.
4: Bonjour.
2: Je vais vous laisser vous présenter pour nos auditeurices.
3: Alors moi je suis Raphaël Degène, je suis le directeur de Ombélisciences, c'est un réseau d'acteurs de la culture scientifique en Hauts-de-France et on coordonne la fête de la science au niveau régional.
4: Donc moi je suis animatrice au foyer ruraux de la Somme et de l'Aisne et ça fait c'est la 16e édition de la fête de la science à Flixecours.
2: Alors, qu'est-ce qui est proposé aujourd'hui à la fête de la science à Flixecours?
4: Alors, ce qui est proposé, c'est que les élèves proposent des expériences aux élèves et aux adultes. Et donc, sur toute la journée, les élèves tournent sur des stands d'animation sur le thème « Les saveurs savantes ».
2: Cette thématique, c'est une thématique qui est nationale. On a reçu Aurélie Fourré pour venir en parler à l'antenne de Radio Campus Amiens. Pourquoi c'est important aussi de sortir un petit peu de ces lieux comme les facs, par exemple, et d'aller vraiment dans des environnements pour donner accès un peu à tout le monde à cette fête de la science?
3: Eh bien, l'enjeu, c'est que les sciences soient accessibles à toutes et à tous, et que les scientifiques qui font de la recherche, qui font progresser le savoir, qui font progresser la connaissance, puissent aller à la rencontre des habitants, des habitantes, des jeunes, là où ils habitent. Donc, voilà, au plus près d'eux. Donc, voilà, c'est ça l'enjeu. Et la fête de la science, l'idée aussi, c'est que ce soit festif, c'est que ce soit voilà convivial et que pour faciliter les échanges et les interactions et puis surtout donner envie.
2: Et alors cette fête de la science ici à Flixecours, qu'est-ce que Ombélisciences veut aussi montrer, veut partager?
3: Eh bien, ce que je trouve intéressant à Flixecours, c'est de voir qu'il y a à la fois des scientifiques. Là, tout à l'heure, j'ai rencontré Yuli, qui est une chercheuse du laboratoire modélisation information système de l'Université de Picardie Jules Verne et qui est présente aujourd'hui. J'ai rencontré des associations. Il y a l'association L'Astro Repère, et puis l'association Les Foyers Ruraux. Et puis, il y a aussi des entreprises. Il y a la fondation Orange qui est là. Et donc, c'est de montrer que, en fait, la science, tout le monde peut s'y intéresser, les associations, les entreprises, les universitaires et les collectivités aussi. Donc c'est de montrer que ce type de projet fait de la science rassemble des gens très différents.
2: Et alors l'organisation de cette journée, c'est très intense et c'est aussi des collèges qui participent, enfin le collège qui participe puisque ce sont des troisièmes qui proposent des ateliers, c'est ça?
4: Oui, donc on a le collège où les troisièmes participent, mais de la sixième jusque les troisièmes aussi participent aux ateliers. Et nous avons aussi toutes les classes de primaire, donc du CP jusqu'au CM2, ils sont présents sur les lieux.
2: Et alors, qu'est-ce que ça représente en organisation, cette fête de la science?
4: Alors, ce que ça représente, c'est déjà, ce qui est bien, c'est que on peut tous travailler ensemble, présenter différents sujets aussi, qui peuvent aller du CP à la troisième. Et après, pour l'organisation, donc on est en lien avec l'école, le collège, on fait des réunions, on essaye de préparer en amont l'événement. Et ensuite, c'est vrai qu'ils ont l'habitude aussi, hein, ça fait 16 ans qu'ils viennent, parce que le collège est là depuis le début de cette expérience de fête de la science, et tous les ans ils sont vraiment présents et heureux de venir à fête de la science. Donc là nous avons 500 élèves sur la journée et on normalement on tourne sur 200 visiteurs.
2: Oui, c'est des beaux chiffres. Et cette organisation, est-ce que tu connaissais toutes les associations invitées?
4: Oui, c'est du coup les associations qui sont là depuis 16 ans. Je veux dire, c'est aussi des associations avec qui je travaille sur d'autres sujets. Donc, ils viennent donc à la fête de la science, ils inscrivent tout de suite la date, ils sont bien présents tous les ans.
2: Et alors, toi, tu es représentante de l'association des foyers ruraux. Est-ce que tu peux nous parler un petit peu de cette association?
4: Alors, les foyers ruraux, on fait de l'animation en milieu rural. Donc, par exemple, la fête de la science, je vais la porter pour la première.

0: Ça se passera dans la salle des fêtes de Lucille Bocage. Les horaires, donc, c'est de 9h jusqu'à 17h. Donc, on aura aussi une association qui s'appelle Les Vents Courtois qui seront présents. À 15h, nous aurons un compteur qui va donc compter sur le sujet de les saveurs savantes. Et tout le long de la journée, donc moi je vais faire les fusées. Avec les bénévoles, il y aura des ateliers de création d'éoliennes. Et il y a aussi une section de jeunes qui a été créée dans ce foyer rural. Donc, ils vont créer des petits ateliers. Par exemple, je flotte, je coule. Il y aura plein d'ateliers comme ça au niveau des jeunes.
1: Alors, saveur savante, on peut voir depuis ce matin des fusées qui volent. Des fusées incroyables, hein, des styles totalement différents faits par les élèves. Quel est le lien entre les fusées et la thématique saveur savante ?
0: Alors, le lien, il n'y en a pas beaucoup, mais si je ne fais pas les fusées, les enfants, pour eux, c'est pas la fête de la science parce qu'ils adorent cet atelier. En plus, ce qui est bien sur cet atelier, le lien, c'est la parentalité. Parce que là, depuis ce matin, on voit les grands-parents, les parents venir à l'heure de leurs enfants ou petits-enfants pour voir les fusées voler. Et donc, ils sont récompensés pour la plus belle fusée. Donc, c'est vraiment un moment où je peux pas, cet atelier, je peux pas l'annuler malgré le thème, quoi. C'est pas possible pour eux.
1: Alors, en dehors de cet atelier un petit peu hors thématique, tout le monde a joué le jeu de cette thématique saveur savante. Comment est-ce que vous avez réussi un petit peu à mettre en place, à trouver des activités, etc. Est-ce que tout le monde participe? Est-ce que c'est vous qui venez avec des propositions? Comment ça se passe? Qui veut?
2: Déjà, le thème est connu longtemps à l'avance, hein, donc ça veut dire que les porteurs de projets peuvent se préparer. Et puis nous, on essaie de mobiliser aussi, de solliciter dans le réseau des acteurs qui ont des choses à dire sur le sujet. Et après, on voit qu'avec la science, ce qui est génial, c'est que en fait, quand on développe la démarche scientifique, en fait, n'importe quel sujet, on va trouver en fait des choses à dire. Alors, les saveurs savantes, en plus, c'est un sujet assez facile puisque ça touche vraiment à l'alimentation, à la production alimentaire, à la santé, à l'autonomie alimentaire et comment on produit des aliments, à la chimie dans la cuisine, etc., ou même la physique dans la cuisine. Donc c'est des sujets qui sont assez faciles à aborder et donc du coup, chacun fait son brainstorming pendant plusieurs mois à l'avance pour trouver des idées d'ateliers, etc. Et puis il y a des ressources qui sont proposées aussi par certaines structures. Mais Christelle, tu peux compléter?
0: Oui, on a eu aussi des ressources au niveau d'Ombelles Sciences par Nicolas, qui gère la fête de la science. Donc, il nous avait envoyé des propositions et ça a vraiment bien aidé les écoles et le collège pour trouver des sujets. Mais c'est vrai que au début, quand je leur ai dit le sujet, saveurs savantes, ils ont fait « Oh là !» Et quand on voit le résultat, je pense qu'ils se sont bien appropriés le sujet et ils sont vraiment dans le thème. Et là, je pense que le jury va avoir du mal à me sélectionner les premiers ateliers, quoi, au niveau des récompenses.
2: Oui, je voulais ajouter aussi, il y a une exposition qui a été installée, l'exposition du Muséum National d'Histoire Naturelle, qui a fait une exposition sur l'alimentation, et donc sur aussi l'histoire de l'alimentation et l'évolution de l'alimentation depuis que l'homme est homme. Et du coup, cette exposition était en accès libre pour les porteurs de projets Fêtes de la Science, et donc à Flixecourt, il y a un exemplaire qui a été installé là dans la salle du Chiffon Rouge.
1: Tu voulais rajouter quelque chose, Christelle? Non, c'est bon. merci beaucoup. Est-ce que, il y a les prix qui vont être remis cet après-midi. Si vous nous réécoutez à 18h30, tant pis. C'est trop tard pour venir assister à Flixecourt à cette remise des prix. On est encore là tout l'après-midi. Il y a encore plein de belles choses à proposer. Merci.
0: Merci.
2: Merci beaucoup.
1: Et voilà, c'est tout bon pour nous.
3: Merci Colline. Nous devions aussi être en direct au Forum des sciences de l'UPJV, mais les bâtiments sont fermés en raison d'un mouvement social d'ampleur dans le secteur de l'éducation dont vous avez sans doute perçu les échos si vous n'y participez pas.

0: directement. On peut aussi retrouver tous les événements qui restent au programme de cette Fête de la Science sur fêtedelascience.fr.
1: Est-ce que je peux te couper un petit peu ?
0: Ah mais je t'en prie.
1: Je viens parce que, alors la petite anecdote, c'est qu'on enregistre, on enregistre dans un petit couloir et donc là je viens de rejoindre Aline.
0: Ah, coucou Aline. Aline est là.
2: Salut, ça va ?
1: Ça va, alors on est en atelier nous toute la journée avec des jeunes collégiens. Aline, cette matinée, comment elle s'est passée ?
2: Ça s'est très bien passé, ils ont été hyper curieux, curieuses, ils ont été vraiment à la découverte des différents ateliers, que ce soit le planétarium, l'espace pour découvrir les saveurs, la nourriture. On a fait des micro-trottoirs, des interviews d'adultes, de professeurs, des chroniques, et vraiment très intéressés par le journalisme aussi, de comment on fait pour poser des questions.
1: Voilà, il y avait plein de belles choses et tout ça, ça nous a donné très très faim. Voilà, donc sur ce, nous, on te laisse, Manu.
0: Eh bien, on vous laisse profiter des saveurs savantes encore tout cet après-midi. Et nous, on retrouve tout de suite l'agenda culturel et associatif que nous a préparé Lina.
3: Ce vendredi, le 9 octobre 2026, se tiendra le village des Audacieuses. De 17h à 23h à l'auberge de jeunesse FI, Hosteline International. Hosteline International, c'est une fédération d'auberges de jeunesse sans but lucratif organisée à l'occasion du lancement d'Impulse Entrepreneur. Cet événement réunira artisans, commerçants, coachs, thérapeutes et consultants autour d'un marché salon dédié à l'entrepreneuriat féminin. L'objectif est de faire découvrir les talents locaux, favoriser les rencontres et créer des opportunités dans une ambiance conviviale et ouverte à tous. L'entrée est gratuite. Le samedi 10 octobre 2026 à 15h, le centre-ville d'Amiens accueillera le spectacle Enquête Polaroid sur la place Gambetta. Cette animation interactive et pluridisciplinaire plongera le public dans l'ambiance des années 1980 entre enquête, théâtre, danse, chant, magie et humour. Organisée dans le cadre des samedis d'animation de la ville d'Amiens, ce rendez-vous est 100% gratuit et ouvert à tous. Le samedi 10 octobre 2026 à 20h, Pupette Mastaz se produira à la Lune des Pirates d'Amiens dans le cadre de Elfest, Festival International des Arts de la Marionnette Contemporaine. Le collectif mêlera marionnette, humour absurde et hip-hop avec son nouveau spectacle Solid Honey Tour pour une expérience originale et déjantée, accessible à tous les publics. Les tarifs vont de 14 euros à 21 euros. Pour plus d'informations, vous pouvez contacter le 03 22 97 88 01. Ce dimanche 11 octobre 2026, le musée des ortillonnages à Rivry organise sa grande fête annuelle tout au long de la journée. Une trentaine d'artisans locaux seront présents dans le jardin, tandis que le public pourra profiter d'animations, de visites du musée et de promenades en barque. Une restauration sur place sera également proposée le midi. L'entrée est gratuite pour une journée conviviale et partagée en famille.
0: Merci Lina. Quelques petits événements à ajouter à la liste de ce programme du week-end. Ce soir, à la péniche Célestine, Léa Farmer, juste avant le départ de la péniche pour un trajet à travers les Hauts-de-France. Et on les retrouvera les 29 et 30 octobre pour des émissions spéciales avec Radio Campus et UFM, notre partenaire monsois. Donc restez à l'écoute pour le programme détaillé de cet événement. D'autres événements encore ce week-end, la reprise des concerts à Mille et Une Bières. Et puis, il faut ajouter que Camille Yembe, que vous avez pu entendre mardi dans l'Info Club Sandwich et que vous n'avez pas pu écouter hier à la Lune des Pirates, a annoncé mercredi sur les réseaux sociaux l'annulation de ses prochaines dates, car elle va se préparer à l'arrivée de son bébé. Enfin, avant de terminer l'info club sandwich du jour, une petite nouveauté. 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Donc ce week-end, les raquettes roses ce samedi 10 octobre de 14h à 17h, la AC Tennis et la Cappelletti Academy renouvellent l'opération Raquettes Roses en faveur de la lutte contre le cancer du sein. Au programme, une initiation multi-raquettes pour toutes et tous, avec une boutique éphémère et d'autres surprises. Les 90 ans de Femina Sport, club emblématique de la ville d'Amiens, Femina Sport fête sa 90e bougie ce samedi. L'association de gymnastique proposera au public, à partir de la découverte du club lors de ses portes ouvertes, des démonstrations et une exposition rétrospective de 10h à 16h30 au gymnase Femina Sport situé 88 rue Valentin Huy à Amiens. Et puis dimanche, l'Amiens RIF tentera de se hisser pour la première fois au 6e tour de la Coupe de France de football. Après avoir triomphé d'équipes de niveau inférieur, les Amiennois feront face à l'EC Anstin-Chérin, pensionnaire de R3. Un véritable challenge pour les joueurs de Youssef Dachoury, qui évoluent en D1 et qui espèrent marquer l'histoire ce samedi dès 15h au stade Henri Leclerc. Et bien voilà, au programme du jour sur votre radio préférée, Parlons Ciné à 19h. Ils sont en train d'enregistrer juste en face de nous dans les studios. La reprise des programmes communs du réseau Campus France avec ce soir Campus Club à 20h et un DJ set de DJ Grigri à partir de 21h. Pour finir notre émission, on écoute Trabedi Beda du groupe breton Kendirvi, que vous aviez peut-être entendu en interview dans l'Infoclub Sandwich du 4 juin dernier. Sinon, vous pouvez retourner sur le site de Radio Campus Amiens pour le réécouter. C'était une interview qu'on avait réalisée à l'occasion de leur passage à Corbie sur la scène du festival Folkentrad. On écoute.

bien voilà, c'est fini pour aujourd'hui. On se retrouve lundi pour un nouvel Info Club Sandwich et à tout moment sur les ondes avec Radio Campus Amiens.

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Mark Zuckerberg alias Terminator, mais aussi Mikey Madison, fraîchement oscarisé pour Anora de Sean Baker, ou encore Jeremy Allen White, que vous connaissez sûrement pour la série The Bear, dans les rôles des lanceurs d'alerte qui ont mené au procès du célèbre PDG et au fameux Facebook Files. Mais on parlera aussi de manière exceptionnelle de la série Lanterns, nouvelle excursion dans l'univers du DC Universe chapeauté par

Lost, pardon, The Leftovers ou encore le Watchmen sur HBO, déjà avant, dans lequel deux Green Lanterns, incarnés par Kyle Chandler dans la peau de Hal Jordan ou encore Aaron Pierre en John Stewart, mènent l'enquête dans l'Amérique de Trump pour chasser

0: troublé,
1: obscur,
0: où tout va mal, Écoutez, dans ce monde, tout va mal en fait quand on regarde bien. Hein.
1: Ouais.
0: Les manifs, les mobilisations, le bordel dans les rues, on perd du temps à notre travail,
1: des heures payées
0: parce que. Non mais je suis avec vous, les lycéens et les universitaires. Je suis avec vous, vraiment. On est avec vous, on est gauchos, on est avec vous pour le combat. Il y a pas de problème.
1: Ah, c'est toi qui te plains, moi. Je vous avoue
0: que moi hier j'ai perdu une heure payée de taf à cause des dévasions de bus. Hein. Donc bon, va peut-être falloir se calmer un peu les jeunes et retourner en cours. Non, je déconne.
1: Je soutiens pas du tout ces propos qui viennent d'énoncer.
0: Je rigole, c'est pas vrai, je déconne, c'est pas grave, j'ai perdu une heure payée, c'est pour la bonne cause, vous inquiétez pas. Voilà.
1: Et il dit ça, je suis parce que je suis là, je suis en train de le fusiller du regard.
0: Mais pas du tout, j'ai pas peur de toi.
1: Ouais, c'est vrai.
0: Tu parles du regard, la vache, c'est terrifiant, mon dieu. Ouf. Plus terrifiant que Jeremy Strong dans The Social Economics.
1: T'as vu? Ouais. Et ils sont baillés dans le cul.
0: On va en parler après, t'inquiète pas. Sacré baillé dans le cul.
1: Ouais.
0: Non, mais voilà, tout va mal. Regardez, Warner vient de perdre 250 millions de dollars à cause de Digger. Mais on n'a pas compris le film.
1: Mais il devient directement Skydance, ça y est.
0: Oui, direct après, ça devient la fusion.
1: Ouais, le château d'eau a déjà remplacé Warner Bros. C'est David Ellison, il fait. Allez! Bon,
0: on y va,
1: c'est à moi.
0: On repeignait déjà. Voilà.
1: Ouais, c'est ça, c'est à moi.
0: Ils n'ont pas attendu très longtemps.
1: C'est comme un huissier, en fait, David Ellison. En fait.
0: Oui,
1: c'est un huissier, quoi.
0: Le gars, voilà, il y a littéralement combien de temps d'histoire du cinéma ?
1: 110 ans de.
0: 110 ans,
1: ouais. Bah, attends, 120 100, quasiment. Bah, le Warner est né au début des années 1900.
0: Oui, donc
1: ça fait 100 ans, un siècle, plus d'un siècle d'histoire du cinéma.
0: Qui vient de partir juste avec un coup de pinceau parce que Thomas Edison a foutu ses gros pieds sur la table et a dit c'est moi le patron,
1: c'est à moi,
0: peignez-moi ça. On va en parler vite fait en news. Ouais. Voilà, si vous n'êtes pas au courant, Warner Bros. A fait une fusion avec Paramount Plus pour devenir Skydance Corporation. Voilà.
1: Ouais, pour un rachat de 110 milliards de dollars.
0: Voilà, les grands studios légendaires dont on a vu les logos vraiment sur des films qu'on a adorés, détestés. Sont en train de disparaître petit à petit pour se faire rebaptiser un peu comme 20th Century Fox est devenu 20th Studio quand ça a été racheté par Disney. Enfin voilà, les multi corporations se bouffent entre elles, le monde va mal, les lycéens font la grève, Digger est un chef-d'œuvre incompris.
1: Les temps vont mal.
0: Ouais, le monde va mal, le cinéma va très mal. Voilà, on est très aigri en ce moment. Bienvenue.
1: Ah, je vois ça.
0: Oh la vache.
1: Ça commence bien.
0: C'est vrai que là, on est sur un tonalité.
1: Et le meilleur truc de la semaine, c'est une série DC Comics
0: sortie sur HBO Max, ouais. Même pas au cinéma. Parlons ciné, bravo. Vraiment.
1: Un sacré parlons ciné.
0: Allez, Adam est de retour avec moi durant cette petite heure où nous parlons ciné ou presque.
1: Presque.
0: Et en tout cas, pour commencer cette émission, évidemment, comme vous le savez, un petit point sur le box-office s'impose.
1: Ouais.
0: Si vous nous écoutez régulièrement ou pas, peut-être qu'on est juste à la radio et que vous ne connaissez pas. Bonjour, moi je suis Gaël, lui c'est Adam.
1: Voilà. Salut.
0: Bonjour, voilà. En fait.
1: On est les secrets de service, salut.
0: C'est nous.
1: C'est nous.
0: Vous avez peut-être déjà changé de station, je ne sais pas. avec en tout cas
1: Heart of the Beast qui garde la tête du classement parce que tout le monde adore Brad Pitt et le chien-chien. Et le chien-chien. Le Dogo.
0: Parce que le Dogo, ça marche bien. Hein. 329 835 entrées sur 587. Copies pour un cumul de 832 700 spectateurs qui sont allés voir le Dogo en deux semaines. Voilà. Le Dogo, ça marche bien. Hein. Les Dogos, voilà.
1: Wow.
0: Ah oui, non, mais le cinéma va mal. Hein. Le cinéma va très très mal.
1: Moi, la tête du box-office, c'est Heart of the Beast.
0: Brad Pitt, son couteau, sa grosse bip et son chien dans la forêt.
1: Dans le toutou.
0: Le toutou, le bon chien. Non, c'est super. Vraiment, là, voilà.
1: Devant pas le film, hein. Le film est
0: ouais,
1: pas super.
0: Le film est à chier, n'y allez pas. Devant Notre Salut, qui démarre avec 215 368 entrées sur 356 copies, donc deuxième. Ça fait plaisir.
1: Beau.
0: Ça fait plaisir. Voilà. Ouais. Ce genre de choses
1: vraiment
0: remonte un peu le moral.
1: Pour Condor, en plus.
0: Ouais, non, mais c'est impressionnant. C'est impressionnant que le film arrive à tirer son épingle du jeu comme ça, de manière, avec un tel sujet, avec un, non, mais comme quoi on a envie de cinéma politique, de vrai cinéma politique.
1: Ouais.
0: J'ai l'impression de dire. Parce qu'il y a un autre qui est dans le top 5 quand même, mais bon.
1: Il est top 5, qui fait.
0: Bah, il est déjà plus, en fait. Voilà. Il était là parce qu'on a fait, parce que littéralement, le box office dont je suis en train de parler, c'est celui de mercredi,
1: quand
0: 30,
1: il a été réutilisé.
0: 30
1: ouais.
0: septembre jusqu'à mardi, 6. Ouais, c'est ça, je crois. Voilà. Mais là, sur les 5 premiers jours du box office depuis mercredi
1: parti,
0: 7, il est déjà parti du top 5. Je pense que vous avez déjà compris parler de Digger. On en parle après. Devant, du coup, en tout cas, nous on salue, et devant Verity. qui démarre à la troisième place avec 196 869 entrées sur 384 copies. Ce truc, quand même, comme quoi tout le monde avait
2: envie
0: d'aller
2: voir. Les gens sont partis voir Anne Hathaway.
0: Ouais. Qui...
2: Et Dakota Johnson tente de draguer.
0: Josh Hartnett dans un porno soft à la 59 degrés. Ouais.
2: Ouais, même 59 degrés, c'était plus chaud.
0: Ouais, qui se veut Hitchcockien et qui, j'ai vu une interview de Dakota Johnson qui revendique bien que c'est un film sous influence années 90, thriller érotique comme Maison Fatale, tout ça.
2: Bah, 9 semaines et demie, c'est plus chaud, hein, ouais, je peux vous
0: dire. Carton sucer des perles de savon Valmont, s'il vous plaît, parce que là, j'en peux plus. Ah, c'est ce qu'elle fait dans le film, hein, je
2: vous c'est vrai.
0: C'est subtil, hein. Subtilité. Du coup, tout ça, c'est devant Resident Evil qui se maintient quand même dans le top 4 avec 155 866 entrées sur 506 copies. J'ai même pas noté le cumul, je suis vraiment un abruti.
2: J'ai rien à dire.
0: Non, mais j'ai tellement mal mon boulot. Mais c'est quand même incroyable ça. Non, mais je pense que du coup, il doit être proche des 500 000 entrées si je ne m'abuse dans mon calcul, si je suis pas trop mauvais dans mon calcul. Et je suis pas du tout en train d'aller vérifier ma news.
2: Non, il est pas du tout en train de vérifier. En tout cas, c'est un gros carton.
0: Non, c'est plutôt ça, je suis bête. Non, il est déjà à 800 000 entrées. Voilà. Hein.
2: Donc, il va taper le million.
0: Il va taper le million, mais un peu comme il est sur la même, le même maintien que Evanoui. Et si j'avais des griefs avec Evanoui, j'avais quand même salué la perf et je la salue encore pour Resident Evil. Et je préfère Resident Evil.
2: En tout cas, moi, Zach Rieger attire des gens en salle.
0: Il attire des gens en salle, il attire des fans de genre et qui vont voir du cinéma de genre de qualité. Et voilà. Et non, mais c'est top. C'est cool, je vais pas. Non, franchement, ouais, merci. Voilà.
2: Ça fait du bien. Le cinéma, est-ce qu'il va si mal que ça finalement?
0: Il va quand même mal, mais il y a quand même des moments où t'as des trucs comme Notre Salut, Resident Evil qui sortent de l'eau.
2: Notre Salut, ça, je suis vraiment surpris du succès. Ah non, mais
0: c'est fou.
2: Ouais,
0: c'est fou.
2: Et je suis bien.
0: Et c'est bien.
2: Très content.
0: Je suis très content. J'espère qu'il va tenir la rampe comme ça, mais c'est cool. C'est vraiment cool que les gens aillent voir du cinéma de qualité et qu'ils leur parlent. Comme quoi, on peut faire du cinéma politique.
2: Et de qualité.
0: Et de qualité. Et qui parle aux gens.
2: Ouais.
0: Voilà. Et en cinquième, nous avons. Digger, hein, le chef-d'œuvre, il arrive tout, hein.
2: On va devenir officiel. En parlant ciné, Digger hate a con.
0: Non, mais je vous confesse un truc, moi j'en ai marre, parce que dès que je joue les réseaux sociaux, je vois des gens crier, non, mais vous avez pas compris, c'est un chef-d'œuvre. Control de narrative, hein, non, mais c'est trop intelligent.
2: On n'a pas même Twitter, moi c'est des gens qui râlent sur Lanterns, tu vois, donc c'est pas.
0: Ah bah dis donc.
2: On a pas, tu vois, on a l'opposé.
0: C'est quoi le pire entre les gens qui râlent sur Lanterns et les gens qui, en sens Xigger, j'arrive pas à savoir quoi c'est que le pire.
2: Le pire, c'est à ces gens qui râlent sur Lanterns quand même.
0: Ouais, parce que
2: ça chouine.
0: Pour pas grand chose.
2: Ça chouine vraiment pour une espèce de lore, d'un lore qui n'a jamais été sacré.
0: Oui, non, mais
2: de
0: ouais.
2: toute façon, et que de toute façon, ils ont eu qu'un run de Green Lantern, c'est celui de Geoff Johns. Ils ont rien lu d'autre. Ils savent même pas de quoi s'inspire la série. Donc, non. Au moins, les gens qui aiment Digger essayent vraiment d'expliquer pourquoi ils aiment bien. Mmh. Même si, du coup, pour nous, on trouve qu'ils se plantent.
0: Ouais, mais.
2: Et que vraiment, c'est un film qu'ils auront, qu'ils reverront. Certains, peut-être des jeunes, qui reverront ce film un peu plus adulte, on passe tous par là en fait. Donc,
0: oui,
2: c'est pas.
0: Moi, je pense ça aussi. Voilà. Hein. Je pense vraiment que les gens.
2: Après, par contre, quand t'as des écrans larges qui défendent le film, non. Ça prouve vraiment qu'ils sont faibles en analyse. Quoi.
0: Oui, puis j'ai lu la critique.
2: Allez.
0: Allez, c'est le moment où je tire sur l'écran large, mes anciens employés. Bisous à vous.
2: On devrait créer un jingle.
0: On devrait créer un jingle.
2: Écran large.
0: Ouais, écran large, ouais, c'est ça. De toute façon, ils peuvent pas nous attaquer, on s'en fout. Mais j'ai lu leur critique. Et Dieu sait que j'étais même assez d'accord avec Alexandre Janoviak à une époque, mais là, j'avoue qu'il est un peu dans l'aveuglement. Ces derniers temps.
2: Non, mais la photo est belle.
0: Alors,
2: t'as pas la vision.
0: Change tes lunettes, Alex. Hein, merde. Là, c'est un peu compliqué. Non, la photo est pas belle. Elle est terne. Elle est pas très belle. Pour vous dire, du coup, j'ai eu la critique et j'ai vu les arguments. Et c'est drôle parce que quand j'ai eu la critique, je me suis dit, j'ai l'impression que le film, en gros, dit à peu près la même chose que ce que moi je dis. Mmh. Mais en fait, sous prétexte qu'il y a une chute vertigineuse à la fin. Qu'il y a cette espèce de twist et tout qui fait qu'il y a la mise en abîme et tout ça, que du coup c'est plus intelligent que ça en avait l'air à la base avec la grosse farce épuisante du début, et que du coup en gros apparemment à partir du moment où il y a le discours de Jesse Plemons, faut dire que le film est bon.
2: Bah non. Mais on peut dire le reste.
0: Moi je dis que le film est mid pour ça, mais il est mid. Au mieux, il est mid. C'est-à-dire que vraiment, il n'est pas bon pour autant.
2: Je peux vous dire que son avis commence à vraiment dégringoler sévère.
0: Oui, parce que du coup, je suis allé voir le film une deuxième fois parce que je suis figurez-vous que. je suis quelqu'un qui aime se remettre en question, voilà, apparemment.
2: Non, non, mais c'est dommage.
0: Mon copain ne l'avait pas encore vu et il voulait quand même faire son avis sur le film. Je l'ai forcé.
2: Oui, tu l'as forcé,
0: je l'ai forcé. Je l'ai forcé. Il m'en a voulu plus tard. Non, non, c'est pas vrai.
2: Il a dormi sur le canapé.
0: C'est ça. Le canapé, c'est le lit, non, bon.
2: Voilà. Il a dormi dans le grenier.
0: Voilà, c'est ça. Il n'y a pas de grenier. Non, non, mais.
2: Il a dormi dehors.
0: Il est dehors. Voilà, sous la pluie, tout seul. Horrible. Non, c'est ça. Non, mais je l'ai vu avec mon copain et un pote qui l'avait pas encore vu et qui voulait sortir son propre avis sur le film pour le coup, lui vraiment. Non, même la deuxième fois, je suis désolé. Non, je n'arrive toujours pas à avoir le génie là-dedans ou alors le génie tourne à vide. Voilà, dans l'ego trip absolu, dans le nombrilisme de la misanthropie. Non, c'est raté. C'est raté. Faut arrêter les conneries. C'est juste raté, quoi. Et je peux comprendre qu'on y voit un grand salut ou un

0: peut-être aussi que ton
1: mais
0: film...
1: Mais sauf qu'à une époque, moi, Blade Runner, c'est un film qui a été saboté par les producteurs. Aussi.
0: Voilà, c'est aussi ça. Et puis là, on parle d'un film qui a coûté 180 millions en tout, avec promo et tout, 180 millions, qui est en train de faire perdre 250 millions de dollars à la Warner, qui est en train de crever.
1: Voilà, là, c'est l'expérience respiratoire artificielle.
0: Oui, c'est, on enfonce des clous dans la tombe. Il est à 50% sur Rotten Tomatoes seulement. Je sais que Rotten Tomatoes, c'est pas l'agrégateur critique le mieux se faire un avis, mais quand même, c'est pas tous les jours quand même qu'un film se tape 50% quand même. Et on va venir après, The Social Economy passe un peu aussi par là. C'est bien de vouloir défoncer les critiques américaines et tout, et de défendre en bon français le cinéma, l'art du cinéma, mais les gens, à un moment donné, il faut se calmer et comprendre que quand un film se foire, il se foire. Voilà. Et
1: là, il est salé.
0: Et là, il se foire. Là, c'est une cata industrielle. Oui, je suis salé.
1: Ouais, je confirme.
0: Je commence à être vraiment salé sur le film parce que
1: donne-moi ça pour ma
0: tiens, je te donne un peu, voilà. Non, parce que vraiment, je commence un peu à en avoir marre de voir des gens qui se posent en défenseur du truc en disant ce truc, vous n'avez pas compris. Vous n'avez pas compris le film. Vous êtes bête. Non mais, excusez-moi, pardon, mais j'ai quand même vu peut-être plus de films que vous. Hein, à un moment donné...
1: J'aurais pas osé celle-là.
0: Non mais, pardon, quand je vois des gens encenser ça, je me dis c'est des petits L1 cinéma qui n'ont pas encore vu grand-chose. Et c'est pas grave, je suis passé par là, il n'y a pas de problème. Mais vous verrez, d'ici une dizaine d'années, je suis pas sûr que le truc sera devenu un grand chef-d'œuvre.
1: Voilà,
0: je suis vraiment pas sûr. Hein, faut peut-être, pour la postérité, faites gaffe quand même à ce que vous dites. Ça reste sur les réseaux. Ça reste. On va en parler après le film suivant en plus. Ça reste. Attention. Hein, d'accord ? Allez, salut. Non, c'est pas grave. Allez, c'est pas grave. En tout cas, sinon, parmi les autres sorties de la semaine dernière,
1: après, on
0: s'étonne
1: qu'on soit pas aimé. Hein.
0: Bon, je suis pas là pour me faire aimer, j'en ai rien à foutre. Parmi les sorties de la semaine dernière, on peut également citer la ressortie du Pixar Cards qui démarre en 7e avec 94 613 entrées.
1: Ouais, non, je confirme, le cinéma va mal, je confirme.
0: Voilà, les gens, et il y a des gens qui sont retournés voir en disant en fait, c'est quand même un des meilleurs Pixar.
1: C'est un grand Pixar. Alors, je peux la prendre celle-là très
0: vite. Vas-y.
1: Car c'est de la merde.
0: C'est pas fou, hein.
1: C'est nul.
0: Ça boit John Carpenter, c'est pas
1: nul.
0: Fou, hein, les
1: je vous jure, c'est nul.
0: Non.
1: Les trois sont nuls.
0: Les trois sont pas terribles. C'est pas
1: et le 2, c'est arrêtez de tenter de défendre le 2. C'est nul. C'est nul.
0: Ah, c'est pas bien. Hein.
1: C'est des voitures qui font de l'espionnage. C'est quoi ce délire? C'est nul. Je déteste parce qu'il y a des gens qui tentent de réhabiter Cars 2. Ça m'énerve.
0: Ah, je
1: voilà,
0: sais, mais je
1: faisais longtemps.
0: Ça.
1: Et puis Cars 1, quand même. Je suis pas loin de penser que c'est un film pédo. Mais parce que normalement, Sully est censé avoir 16 ans.
0: Ah putain la vache.
1: Repenser au plan derrière sur la carrosserie. Merci.
0: Ah d'accord ouais. Bah je ne sais pas.
1: Bah ouais. Bah ouais, elle est censée avoir 17, 18 ans.
0: Aïe aïe aïe.
1: Sauf qu'il faut pas oublier l'âge de John Lasseter.
0: Ah John.
1: Repenser maintenant au plan sur sa carrosserie, le tatouage. Merci.
0: Oui.
1: Voilà, ça faisait longtemps que je rêvais de le dire. Voilà.
0: Ah mais ouais. Non mais du coup dans tout ça tandis que Kraken ne récupère que la 8e place.
1: Mais qui est défendu par tout le monde et toi t'es tout seul.
0: Alors je suis pas seul, il y a aussi Tony, voilà. Non, qu'on embrasse. Non, mais je vois des gens défendre le film. Alors je me demande si c'est
1: ils sont
0: pas.
1: Beaucoup, hein.
0: Bah ils sont quand même pas mal. Le film a dépassé d'ailleurs les 100 000 entrées depuis quelques jours. Ouais. Hein. Bah écoutez, si vous voulez défendre un film avec Gazo, bon, bah, c'est ce que vous voulez, hein. Allez-y.
1: Le cinéma, c'est un art qui dénonce, toi, ce que je veux dire ou pas.
0: Ils savent pas jouer, hein. C'est terrible dedans. Moi, je
1: Gazo.
0: Gazo ne sait pas jouer dans le film et tu sens qu'il. Je sais pas s'il a mis l'argent dans le film ou pas, mais tu sens.
1: Mais t'as vu comment Gazo il parle?
0: C'est terrible.
1: Mais c'est un idiot, c'est Gazo, moi. Je sais pas, j'aime bien sa musique de temps en temps. Hein.
0: Ouais, de temps en temps.
1: Mais c'est un idiot, moi.
0: C'est un idiot.
1: C'est un idiot complet.
0: Et il joue pas bien. Il joue Gazo, en fait, et ça marche pas. Ces deux répliques dans le film, c'est littéralement, je vais te buter. T'es mort. Littéralement. Grosso modo.
1: Ah, la musique,
0: Et je dis pas l'autre réplique, parce que l'autre réplique est une insulte, donc je vais pas la dire.
1: Ouais,
0: on a de grandes écoutes quand même. Mais.
1: Je retourne faire Apocalypse 2, ce sera pas mal.
0: Ouais. Je te pue. Voilà, je vous ai fait la version courte. Non, mais c'est grosso modo, c'est ça, quoi. Et je sais pas, j'ai l'impression que le film est plus défendu pour le fait qu'il se rattache ouvertement, d'après ses réals, en tout cas, à la vague des French Frayers, que c'est l'affluence de base. Et que oui, ça essaie d'être de la grosse bisserie bien crade par moment, c'est pas déplaisant, mais ça reste pour autant quand même pas très bon. Et politiquement, le film a un discours politique qui est franchement...
1: discutable ?
0: Ouais, enfin en gros, il joue... En gros, c'est Ma cité va craquer, quoi. Enfin, en gros, grosso modo, c'est vraiment...
1: Mais c'est pas bien, en plus, Ma cité va craquer.
0: Bah oui, non ? Grosso modo, c'est ça, quoi.
1: Oh,
0: donc en fait, c'est vraiment le film de cité qui quand même véhicule les mêmes stéréotypes qu'on a depuis des années, quand même. Et je sais pas, enfin, Vermine, ça se passait dans une cité, et pour autant, tous les personnages disaient pas wesh toutes les deux secondes, quoi. Vous voyez ce que je veux dire?
1: Yo.
0: Non, mais pardon, voilà.

0: Ah, c'est quand même. En vrai, ça devient un peu compliqué quand t'es, quand
1: attends,
0: t'es personnage.
1: En fait, le film, c'est les messages des flics sur Snapchat.
0: Grosso modo, ouais.
1: Je trouve, Bismillah, c'est les ténèbres.
0: Non, mais c'est ça. Vraiment, grosso modo, c'est presque un peu ça, ouais. Non, mais ouais.
1: On veut pas d'ennuis, la police.
0: Non, c'est blague. La police, vous inquiétez pas.
1: C'est blague, vous êtes juste idiot, mais.
0: Oui, vous êtes très bête et vous tapez sur les ados quand même. Bon, ça c'est encore autre chose. Mais mais c'est juste qu'en gros, le fait que le film a un espèce de discours un peu. Qui se veut nuancer, mais qui en fait est juste très bête et qui en fait te dit en gros, non, mais on est un peu tous le Kraken de quelqu'un d'autre, quoi, tu vois, grosso modo.
1: Oh, wow.
0: Fais, voilà, moi, c'est vraiment comme ça que je l'ai vu.
1: Moi, je suis le Lovecraft de quelqu'un d'autre.
0: Et je trouve ça très bête. Et tout le monde en sens le croque-mitaine parce que, grosso modo, du film, il met des ceintures de slasher avec un costume de CRS, grosso modo, quoi. Et je fais bon, c'est quand même pas
1: c'est
0: très.
1: Maniac Cop.
0: Oui, grosso modo, c'est ça. Grosso modo, c'est à la française, voilà, mais c'est pas très non plus. C'est pas non plus ultra
1: Maniac
0: original,
1: Cop,
0: quoi.
1: Bah, c'est meilleur, quoi, moi, Maniac. Mais après, j'ai pas vu Kraken. En vrai, moi, je suis curieux. Je vais essayer d'aller le voir ce week-end, Kraken, quand même.
0: Tu sais quoi, j'y retourne même peut-être avec toi, si tu veux.
1: Ok.
0: C'est quoi, je vais aller lui faire un deuxième avis. Si vous voulez, je vous ferai une mise à jour.
1: Je suis quand même curieux parce que je veux des gens, soit défoncer, soit l'aimer. Du coup, je suis curieux, tu vois.
0: Non, mais peut-être que c'est une petite bisserie sympatoche et que j'y ai vu trop de trucs et qu'en fait, j'aurais dû me contenter de la bisserie sympatoche, peut-être, hein. Mais on était quand même plusieurs à être ensemble. Même Papy Thomas était avec nous. Il a dit, ouais, voilà, quoi, c'est pas ouf, quoi. Enfin, voilà. Donc bon, peut-être se calmer aussi sur Kraken. Voilà, je sais pas. Faut aussi que j'arrête d'aller me faire des avis sur tous les films qui sortent quand même, parce que c'est compliqué à un moment donné, sinon.
1: Ouais,
0: bref,
1: sinon,
0: ouais, voilà. On en pense quoi de ce BO, Adam?
1: Bah, on l'a commenté,
0: Voilà, le cinéma va mal. Voilà.
1: Le cinéma va mal. Très content pour notre salut, juste ça.
0: Ouais, notre salut, je suis
1: très
0: content.
1: Très content parce que c'est un des grands films de cette année.
0: Voilà, le maintien de Horizon Télé, je suis content aussi.
1: Ouais.
0: Verity, honte à vous.
1: C'est la vérité.
0: Chacun a sa propre vérité. Hein, vérité. Putain la vache. Oh là là,
1: slogan d'affiche, tu meurs.
0: Ah, mais là, on est sur un truc level pop. Non, voilà. Bah, au niveau des actus, du coup, on en a parlé brièvement pendant le box-office, mais on est déjà à 20 émissions, donc je ne vais pas trop traîner non plus. Mais voilà, comme je l'ai dit, Paramount Plus a bouffé grosso modo Warner. Voilà.
1: Ouais.
0: Pour un rachat dont tu m'as dit prix déjà, c'était combien
1: 110 milliards de dollars.
0: Voilà, pour 110 milliards de dollars, pour la modique
1: somme
0: de...
1: Du coup, Warner, Paramount, fusionne pour devenir Skydance.
0: C'est ça.
1: Et du coup, tout va fusionner, même on parle d'une fusion des services de streaming HBO et Paramount.
0: C'est ça.
1: Voilà. Bon, voilà. Tout va devenir un gros bloc, quoi. Donc ça va être un fourre-tout pas possible...
0: Oui, parce que du coup,
1: on ne sait plus à qui on va donner de l'argent, à qui quoi,
0: à qui appartient les franchises.
1: Et David Ellison,
0: ouais, c'est un peu compliqué.
1: C'est un proche de Trump.
0: Oui. Donc on est en train de se diriger vers une fascisation grosso modo du cinéma. Hein,
1: ouais.
0: Tout va bien. Non, et même les franchises.
1: Le cinéma va bien.
0: Les franchises telles que comment Harry Potter et compagnie.
1: Ouais.
0: On ne sait pas trop à qui elles vont appartenir. En plus, elles ont tout un avenir futur vu que. Il y a une série Harry Potter qui est en train de se faire, donc est-ce que ça va finir sur...
1: Ah, finalement, c'est dans l'ambiance, parce que c'est fasciste. Pardon.
0: Ah, super. Non, mais est-ce que ça va finir sur Paramount Plus au final, ou sur HBO? Il y a aussi la question des plateformes, est-ce qu'elles vont fusionner ou pas? Je ne sais pas. Tout ça est un peu flou.
1: En tout cas, leur priorité, c'était de remplacer le château d'eau.
0: Voilà, apparemment, c'était la priorité. Voilà, c'est fait en tout cas.
1: Et 110 milliards ont été injectés là-dedans.
0: Ouais. Non, mais voilà, c'est aussi pour ça, je crois, que Coyote versus Acme est disponible. Oui et non, c'est-à-dire qu'en fait, il y a un truc un peu bizarre aussi.
1: C'est-à-dire qu'il a été diffusé au festival de Strasbourg chez nous en France.
0: Ouais.
1: Et après, pas de sortie salle.
0: Voilà. Mais
1: moi, je pense parce qu'ils font moins chronologie des médias.
0: Je pense aussi qu'il y a ça, mais en fait, le film ne sort même pas sur Paramount Plus, ni rien. Enfin,
1: si, il sort sur Paramount. Ça a été
0: officialisé. Il est sorti, ça y est, ou il va sortir?
1: Non, il va sortir.
0: Il va sortir parce que les gens l'ont déjà vu apparemment.
1: Oui, c'est au festival de Strasbourg.
0: D'accord, c'était ça, ok.
1: Et il y en a, ils vont en Belgique.
0: Ok, ouais.
1: Parce que la Belgique n'a pas la chronologie.
0: Mais le film est encensé, hein. Je viens de dire, le film est très aimé.
1: On en parlera quand on l'aura.
0: On en parlera, mais apparemment, ce serait le meilleur film de mélange prise de vue réelle animation qu'on a vu depuis Roger Rabbit, apparemment. Donc, c'est ce que j'entends dire.
1: Moi, je suis curieux, parce que moi, j'étais curieux du projet.
0: Mais je trouve ça quand même assez fou que ça veut dire qu'en gros, on a voulu annuler la sortie.
1: Oui, d'un film qui est très bon.
0: D'un film qui serait très bon pour aller souffler 180 millions à Tom Cruise qui fait Digger, quoi.
1: Bien avant.
0: Non, mais oui, mais du coup, je trouve que c'est.
1: Oui, mais c'était même sur la direction de David Zaslav.
0: D'accord, ok. Bon.
1: Oui, parce que c'était pour renflouer les dettes. C'est-à-dire qu'en fait, quand tu sors un film aux États-Unis, du coup, tu dois payer des taxes.
0: D'accord.
1: Et du coup, si tu veux éviter de payer des taxes, c'est pour ça que Bad Girl a été annulé, notamment.
0: Oui, aussi,
1: En fait, c'est pour éviter d'avoir payé des taxes à la fin de l'année.
0: D'accord. L'économie
1: à la fin de l'année fiscale.
0: L'économie avant tout.
1: Oui.
0: Voilà, je sais pas si je veux commenter plus que ça la news en soi. On a dit ce qu'il fallait dire.
1: On
0: voilà.
1: verra ce qui va se passer.
0: On verra ce qui va se passer. Mais
1: on va pas revenir sur toute la chronologie du rachat parce que c'est trop long.
0: C'est trop long. Mais c'est compliqué quand même tout
1: ça. Ça va être compliqué. C'est flou.
0: Il y a aussi, alors petite nécro très rapide, on va pas trop s'attarder dessus, mais disparition à l'âge de 102 ans d'une actrice mythique du cinéma hollywoodien que vous avez vu notamment dans La mort aux trousses.
1: De Alfred Hitchcock,
0: il me semble.
1: Oui, j'ai plus le nom.
0: Tu n'as plus le nom, mais c'était toi qui devais gérer cette news.
1: Pardon, de Eva Marissa.
0: Eva Marissa.
1: Oui.
0: Eva Marissa. Donc elle a joué dans La mort aux trousses notamment. Elle est surtout connue pour ça, je crois. Après, qu'est-ce qu'elle a fait d'autre?
1: Elle a joué sur les quais, l'arbre de vie.
0: D'accord.
1: Je sais pas.
0: Ouais.
1: Je te dis ça comme ça.
0: Vas-y, hein, dis-moi.
1: Pourquoi? Comment ça, Exodus?
0: Exodus Gozen Kings?
1: Non, Exodus de Otto Preminger.
0: Ok, d'accord. Oui, donc voilà, c'est une actrice du cinéma hollywoodien classique qui a joué chez Otto Preminger, chez Hitchcock, voilà. Donc vraiment, c'était une grande vedette d'Hollywood et elle est morte à l'âge de 102 ans.
1: Oui.
0: Voilà, elle est décédée, il était peut-être un peu temps, la pauvre. Non, mais record hein, en vrai, quand même. 102 ans, c'est pas rien quand même. Elle a tenu. Mm. Je sais pas qu'est-ce qu'il
1: va faire. Elle a joué dans Grand Prix de John Frankenheimer.
0: Ok, d'accord. Ouais, non, quand même, elle a un bon CV, quoi.
1: Oui, elle a tourné chez les plus grands réalisateurs américains. Voilà.
0: C'est une starlette d'Hollywood, quoi, grosso modo, de l'époque vraiment de l'âge d'or d'Hollywood classique.
1: Voilà.
0: Voilà, c'était la nécro de la semaine. Voilà, elle était rapide. RIP.
1: Ah ouais, bah, il faut qu'on se dépêche.
0: On avait quand même des trucs à traiter, dont une série, quand même. C'est pas rien. C'est la fin, Zetu, passe maintenant aux sorties de la semaine. Mais avant ça, bien évidemment, notre petit Jingle Matrix, forcément. 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You're afraid of change. I don't know the future. I didn't come here to tell you how this is going to end. I came here to tell you how it's going to begin. Campus, campus, campus. Et du coup, on commence tout de suite avec la grosse sortie de la semaine. On va dire que c'est comme ça, même si je pense que pas grand monde va aller le voir et que ça va flopper. Pardon, mais au bout du sujet, en plus c'est très américain en vrai comme sujet, donc bon, voilà. Le nouveau film de Aaron Sorkin, le scénariste star de la télévision américaine avec The Newsroom ou à la Maison Blanche, et surtout le scénariste oscarisé de The Social Network, le chef-d'œuvre de Dave Fincher sur Facebook, auquel Aaron, il a décidé de faire une suite parce que Aaron, il a décidé qu'il était réalisateur depuis 3 films et parce que Aaron, du coup, il s'est dit, bah tiens, je vais faire encore mieux que Fincher et je vais faire un constat de ce qui est devenu Facebook aujourd'hui.
1: Surtout, il veut faire sa version de The Social Network que David Fincher a saboté en faisant son truc.
0: Voilà, il y a un peu de ça.
1: On va y revenir.
0: Et il veut surtout faire son grand thriller journalistique à la Les Hommes du Président de Pakula. Voilà. Grosso modo, c'est ça le programme qui nous attend avec The Social Reckoning, dont on vous passe tout de suite la bande-annonce.
2: Les réseaux sociaux vous intéressent au moins?
3: Pas le moins du monde. Écoutez, je suis journaliste d'investigation. Ce type et cette entreprise jouent un rôle sans précédent dans nos vies.
4: Commencez par hocher la tête en douceur pour montrer votre intérêt.
5: Oui, pas à ce point-là, un léger hochement.
4: Bien.
6: Voici le nouveau monsieur Facebook de ce journal. Il ne cherche pas les scandales, il les traque.
7: Vous ne pouvez pas citer mon nom, tout ceci est confidentiel.
8: De qui voulez-vous parler?
7: J'ai fait tourner des classifieurs sur des groupes politiques dont 30% du contenu coche plusieurs facteurs de risque.
8: Attendez, je comprends rien à ce que vous dites.
7: Vous n'êtes pas journaliste tech?
8: En quelque sorte.
7: En quelque sorte.
0: Ce Social Reckoning s'inspire de l'histoire vraie de Frances Hogan, c'est du coup Mikey Madison, une jeune ingénieure chez Facebook qui sollicite l'aide de Jeff Horwitz, c'est Jeremy Allen White, journaliste au Wall Street Journal, qui apparemment ne connaît rien à la technologie. Ensemble, ils se lancent dans une enquête pleine de dangers qui les mènera à révéler au grand jour les secrets les mieux gardés du puissant réseau social de la Silicon Valley, Facebook. Voilà, non mais...
1: expliquer l'affaire quand même dans le résumé, moi.
0: Oui, c'est le 6 officiel aussi.
1: Complètement débile, moi. C'est-à-dire que je dois encore faire le travail, putain, merde.
0: Oui, c'est à nous de faire le travail. Oui,
1: mais ouais.
0: Du coup, alors, Adam, est-ce que Sorkin a fait une bonne suite au chef-d'œuvre de Fincher? Bah, non. Voilà, on se chante pas, non, voilà.
1: Non.
0: Désolé.
1: Non, mais très rapidement, vu qu'Allociné n'est même pas capable de faire son travail, du coup, les Facebook Files, c'est une série de 17 articles, 15, 17. 15-17 articles à peu près.
0: Ouais, je pense que c'est ça. Il le dit dans le film, je sais plus.
1: Publié du coup en 2021 par le Wall Street Journal. Ouais. Du coup, une série d'articles écrits par Jeff Horowitz.
0: Horowitz, c'est Justin Horowitz, c'est le compositeur de Damien Chazelle.
1: Ah oui, pardon.
0: C'est pas pareil.
1: Il me hante ma vie, Damien Chazelle.
0: Ouais,
1: c'est
0: mon ennemi juré.
1: C'est mon ennemi juré. Non, pardon, Jeff Horowitz. Pardon.
0: Horowitz.
1: Du coup, sur comment est-ce que Facebook, en fait, fait. C'est un peu compliqué à expliquer. C'est comment est-ce que les data, du coup, les MSI. Je vais pas expliquer
0: les MSI,
1: au niveau technique.
0: Grosso modo, c'est les. Ça, j'ai retenu un peu vite fait. C'est les trucs civiques, en fait. C'est
1: ouais.
0: les trucs qui permettent de sociabiliser un peu sur les réseaux.
1: Ouais, voilà.
0: C'est les trucs qui vous recommandent notamment des groupes.
1: Oui, voilà, c'est ça. Et en fait, voilà. Du coup, l'article traite du fait que ces données des MSI, du coup, ce que vous repartagez, ce que truc, va vous conduire à d'autres trucs.
0: Ouais.
1: À d'autres partages, à d'autres
0: groupes. C'est comme des cookies, grosso modo.
1: Ouais, c'est comme des cookies, un peu vite fait.
0: Ouais.
1: Et en fait, du coup, va vous mener peut-être à des groupes qui pensent pareil que vous. Et en fait, ce que Horowitz, j'allais encore dire, Horowitz, c'est pas facile.
0: C'est compliqué, ouais.
1: Jeff, va en conclure avec, du coup, Française. Française qui a de base découvert ça, que en fait, bah, ça conduisait à monter
0: du
1: fascisme et de l'extrême droite aux États-Unis. Et que du coup, ça a peut-être, ça a été peut-être en partie responsable du coup de ce qui s'est passé
0: au Capitole
1: en janvier 2021.
0: Oui, c'est ça.
1: Janvier 2021.
0: Voilà.
1: Quand du coup, bah, le groupe Trump a pris possession de.
0: Vous savez, l'image avec le mec qui était habillé comme dans GTA.
1: Qui avait une grosse fourrure avec des cornes de bison.
0: Ouais, qui prenait l'assaut du Capitole comme si c'était
1: un
0: révolutionnaire.
1: Voilà, un groupuscule d'extrême droite, du coup, fan de Trump, qui ont pris d'assaut le.
0: Et QAnon aussi. Le groupe QAnon aussi. Enfin, voilà, ça. En fait, Facebook a favorisé ces groupes-là, en fait, grosso modo.
1: Ouais.
0: Et Zuckerberg a littéralement refusé de bloquer ces groupes-là parce que ça faisait perdre 1% des bénéfices de Facebook. Pour de la thune, quoi, grosso modo. Voilà. Voilà, en gros, pour résumer
1: Pour résumer quand même le truc, parce que film.
0: Je sais pas si tu l'as dit, mais du coup, Frances Hogan était une des ingénieurs.
1: Une des ingénieurs chez Facebook.
0: Qui est vraiment une nana qui est, grosso modo, c'est une enfant née presque un peu de
1: Facebook. C'est vraiment une enfant de Facebook.
0: C'est une nana qui a grandi avec les réseaux sociaux, qui, dans le film, semble souffrir un peu d'anxiété sociale, qui passe son temps derrière les écrans. C'est aussi un film qui parle d'une jeunesse un peu sacrifiée derrière des écrans et qui, en gros, n'interagit pas tellement avec les gens.
1: Comme l'était Mark Zuckerberg dans le chef-d'œuvre de Fincher.
0: Voilà. Mais sauf que là, ce que tente Sorkin un petit peu, c'est de nous montrer qu'elle, c'est celle un peu qui se réveille, quoi.
1: Ouais.
0: C'est la Luke Skywalker
1: En fait, j'ai l'impression qu'en fait, avec The Social Reckoning, du coup, il tente l'inverse. Alors, grosso modo, moi, on est tous les deux à le dire, The Social Network est un chef-d'œuvre.
0: C'est un
1: des plus grands films de Dan Fincher.
0: C'est un des meilleurs films du XXe siècle.
1: C'est un des meilleurs films des années 2010.
0: Oui.
1: En fait, ça racontait plus que l'histoire de la création de Facebook, dont on s'en foutait. Clairement, raconter en fait comment est-ce que Mark Zuckerberg est devenu le Frankenstein moderne. Comment est-ce que les hiérarchies sociales ont explosé, c'est-à-dire ce gars venu de la middle class est devenu en fait le nouveau riche, partie des nouveaux riches, et en fait a recréé une hiérarchie sociale qui est peut-être encore pire que la précédente.
0: Ouais. Et comment aussi un petit incel
1: Incel vraiment d'une fac de la fac d'Harvard est devenu un des mecs les plus puissants du monde. Et comment est-ce que les incels ont pris le contrôle
0: grosso
1: de la plus
0: modo,
1: grosse puissance mondiale.
0: C'est ce que raconte aussi ce genre, parce que la scène d'introduction, c'est quand même Zuckerberg qui se fait larguer par Rooney Mara. Faut le faire quand même.
1: Oui.
0: Bravo. Non, mais Jesse Eisenberg dans la scène en plus, il est exceptionnel. Enfin, les deux sont exceptionnels. C'est une scène d'ouverture. C'est une des meilleures scènes d'ouverture. C'est une scène d'ouverture qui est encore aujourd'hui étudiée en cours de cinéma pour montrer comment on fait une bête de
1: scène d'ouverture. Et la scène de création de Face Mash aussi au niveau mise en scène.
0: Voilà aussi. Voilà où en fait, du coup, après s'être fait larguer par Sanana au pub parce que littéralement il s'est comporté comme un gros connard et que en gros il l'a rabaissé et que elle lui dit littéralement cette réplique que tout le monde connaît, que en gros tu vas croire en fait que je t'ai largué parce que grosso modo t'es un mec, t'es un geek, quoi, t'es un nerd, mais en fait, oui, non, en c'est fait, qu'en gros, t'es juste un connard et un petit con, quoi, voilà. En gros, grosso modo, c'est ce qu'elle dit. Et suite à ça, en colère, il va rentrer dans sa chambre à Harvard et il va avec son pote Andrew Garfield, enfin, Eduardo, son pote de fac, créer FaceMash, du coup, qui est
1: littéralement l'ancêtre de Tinder, quoi.
0: Voilà, c'est un site où tu peux comparer littéralement deux meufs et choisir entre deux meufs, voilà. Grosso modo, et ce qui est le truc le plus sexiste possible qui existe. Et du coup, déjà en 2010, ce qui est quand même il y a 15 ans, enfin il y a 16 ans, Fincher racontait c'était quoi le sexisme et la culture incel avant même qu'elle ait explosé, quoi, en fait. Et c'est vous dire à quel point lui et Sorkin, hein, parce que il a eu l'Oscar du meilleur scénario pour ça quand même, hein, faut pas oublier, en quoi ils étaient putain de visionnaires, voilà, grosso modo.
1: Mais sauf que, en fait, oui, évidemment, le scénario de Sorkin est puissant parce que le scénario déjà se focalisait plus sur Mark en lui-même, et comment est-ce qu'il a fini par rejeter tout le monde, et même ceux qui étaient avec lui et qui étaient comme lui, comment est-ce qu'il a fini par devenir, devenir ce mec solitaire, ce mec solitaire qui se croit cool et qu'il s'est fait une refonte, tu sais, une refonte corporelle, physique, ce qu'il tente avec Jeremy Strong, mais je vais y revenir juste après, pourquoi ce Mark Zuckerberg dans Sean Reckoning est complètement raté alors que ça a dû être une réussite totale. Mais voilà, parce que en fait, vraiment déjà de base, en fait, c'est plus comment est-ce que peut-être ces réseaux sociaux là, avec tout ce qu'ils peuvent apporter, vont changer le monde. De base, ils vont changer le monde, c'est-à-dire que de toute façon, on est plongé dans le numérique, ça va changer le monde. Et c'était un des premiers films qui était pas optimiste sur ça,
0: c'est vrai,
1: qui était pas le des plus optimistes. Et finalement, oui, on peut peut-être dire que c'était un film de boomer pour son époque ou de réac. Moi, je pense pas, parce que non. Je pense pas que c'était réactionnaire. Je trouve qu'il a tenté un discours plus nuancé. C'est-à-dire, faut se calmer. Qu'il faut penser à plus grand, peut-être, voir un peu plus loin et de se dire peut-être se renseigner sur qui il est, ce gars-là qui a créé ça quand même, et que découvrir que c'était un incel.
0: Voilà. C'est un ado frustré qui, en fait, qui, pour combler sa solitude et le fait qu'il était un connard qui pensait être rejeté par tout le monde, en gros, a créé une espèce de fenêtre numérique sur son monde, en fait.
1: Ouais. Littéralement. Et que, en fait, littéralement, il a gagné parce que, littéralement, tout le monde, en fait, est venu sur son réseau social à lui.
0: Oui, même s'il a gagné. Fin, et il a créé une génération de solitude, en fait. Vraiment. De gens très, très solitaires. Et c'est un peu ce que tente de raconter aussi The Shining Coming avec le personnage de Mackie Madison, mais voilà.
1: C'est raté.
0: C'est un peu loupé. C'est carrément loupé. Mais du coup, la fin aussi de The Shining Network te disait qu'en fait, Zuckerberg était seul, en fait. En gros, il était seul devant son ordinateur. Mais il y avait un peu cette rédemption de l'avocate qui lui dit: vous n'êtes pas vraiment un connard.
1: Je trouvais que justement il sombrait dans le truc de. Et c'est pour ça qu'il demandait du coup son ex en ami.
0: Oui.
1: Et que le moment où elle aurait accepté, il a gagné.
0: Oui.
1: C'est-à-dire que l'incel qu'elle a rejeté a gagné.
0: Ouais.
1: C'est-à-dire que vraiment, c'est quasiment pas le mal absolu, mais ce qu'il y a de pire chez l'homme a gagné.
0: Ouais, c'est ça.
1: Donc voilà. Et pourquoi est-ce que et du coup on vous parlait de cette intro du coup de ce Shining Network qui est vraiment à la fois un déluge de dialogue comme c'est d'écrire comme savait écrire un débit de dialogue, mais pour autant un sacré truc de mise en scène de Fincher. C'est que d'habitude ce genre de dialogue chez Sorkin, c'est des gens qui marchent, et là Fincher il dit non, on reste assis sur une chaise, parce qu'en fait ce mec est tellement pitoyable et tellement truc qu'en fait il se fait larguer devant tout le monde dans un bar, dans un pub, quoi. C'est impressionnant. Et là, l'introduction de ce Shining Reckoning, c'est une espèce de tentative de mise en abîme des pro-Trump, mais joué de manière ridicule.
0: J'ai vu des gens y voir une analyse un peu de... En fait, là où The Social Network s'ouvrait dans un pub à l'intérieur où ils étaient assis, là, c'est des gens debout à l'extérieur sur une route, donc à la vue de tout le monde, qui en fait, où elle se filme littéralement avec son téléphone pour faire un live Facebook pour dire « Regardez... » ces policiers littéralement
1: le racisme
0: anti-blanc, voilà, regardez des blacks qui viennent grosso modo me dire que je suis ivre sur la route et qui viennent me voir alors que j'ai rien demandé, regardez, c'est ça
1: elle va dire des saloperies,
0: mais elle dit vraiment des choses horribles et tout. Et grosso modo, c'est cette vidéo virale sur Facebook qui va lancer un peu le truc de Mackie Madison, son personnage de Frances Hogan qui connaît cette fille-là parce que c'est une amie, c'était il y a 4 ans, une nana qui a été à l'université. Et en gros,
1: elle s'est radicalisée, qui à la base était plutôt progressiste et qui du coup s'est radicalisée à l'extrême droite.
0: Voilà. Et elle en fait, c'est ça, c'est pour ça qu'elle va voir Jeff Horwitz, c'est qu'en Horwitz.
1: Horwitz, aussi, toi, là, toi aussi.
0: Ouais. C'est dur, la vache. En même temps, c'est un nom de base, tu dirais plus Horwitz, quoi.
1: Ouais, mais
0: du coup, c'est pour ça qu'elle va le voir, parce que du coup, elle s'est rendue compte que finalement, ce sont eux, Facebook, qui ont radicalisé cette nana, en fait. Ouais. Voilà. C'est à cause d'eux.
1: Et, voilà. Mais le pitch est très intéressant.
0: Non, mais
1: c'est très intéressant non, hein. Pour faire une fausse suite, entre guillemets, même si. C'est une suite. Moi, clairement, c'est une
0: suite. Oui, c'est une suite.
1: C'est une suite, en fait. Moi, c'est la suite du propos, en fait.
0: Mais à peine assumé.
1: C'est-à-dire que quand les incels ont gagné, bah, c'est l'extrême droite qui règne, quoi.
0: Ouais.
1: Mais sauf que c'est pas mis en scène. C'est pas mis en scène du tout. Puis même la photo est dégueulasse. Pardon, je vais le dire, elle est immonde.
0: C'est le même chef opérateur.
1: C'est Jeff Cronenworth. Ouais. C'est laid.
0: C'est pas beau. Ça ressemble. Ça a une esthétique télévisuelle.
1: Netflix.
0: D'un épisode de The Newsroom ou de Netflix, ouais. Ou voilà. Mais alors qu'il est au cinéma, quoi.
1: Sauf qu'en fait, j'ai l'impression que Sorkin est plus fier de son scénario que de le mettre en scène, en fait. C'est-à-dire qu'il tente de faire des travelling sur des bureaux où des gens travaillent, mais tu me racontes quoi avec ça, quoi.
0: Ça capte pas, en fait.
1: Ça capte rien.
0: En fait, il est persuadé qu'il fait son Les Hommes du Président.
1: Ouais.
0: Quoi. Il fait son pacou là.
1: Où les gens vont dans des bureaux, ils se retrouvent tout le temps. Puis en plus, c'est assez récurrent chez Sorkin de répéter le fait que les personnages doivent se déplacer d'un point A à un point B.
0: Oui.
1: C'est-à-dire souvent, Mackie Madison, dans le film, elle va tout le temps aller dans la chambre d'hôtel
0: de Jeff Horwitz.
1: De Jeff Horwitz et tout, machin. Ça devient répétitif. En plus, il ne le met même pas en scène.
0: Non.
1: C'est-à-dire juste, elle débarque dans la chambre, elle est trempée, ou elle a une robe différente à chaque fois. Ok, d'accord, Sherlock, mais tu me racontes quoi avec ça?
0: Ouais, non, mais c'est vraiment.
1: Mais rien, en fait. Moi.
0: Et puis, moi, je trouve aussi qu'il y a une des grosses limites qui a atteint là, qui fait que pour moi, c'est peut-être un de ces scénarios les moins bien écrits aussi au passage.
1: Oh ouais, putain, c'est grossier.
0: En fait, c'est très grossier, il y a des gros sabots, mais surtout les personnages.
1: Ils expliquent tout le temps.
0: Ils expliquent tout, et surtout, ils disent des choses que. Pardon, mais des personnes dans la vraie vie ne se comparent pas à des personnages de Frank Capra.
1: Oui.
0: Ça n'existe pas. Du coup, quand je vois ça, je vois textuellement Aaron Sorkin me dire « Regarde, je fais mon Capra. » C'est-à-dire que je veux faire ma Mrs. Smith au Sénat avec Mikey Madison. Je veux que ça ressemble à Pentagon Papers de Spielberg parce que Spielberg, quand il va... Papers, il y a des personnages à la Capra, mais ce que, pardon, hein, mais Spielberg est un vrai héritier de Capra et il y arrive bien plus. Voilà, excusez-moi. Pardon.
1: Ce qu'on veut dire par héritier de Capra, voilà. C'est-à-dire des personnages naïfs qui pensent pouvoir changer le monde.
0: L'optimisme
1: c'est un peu ça.
0: À la Capra, voilà.
1: Ouais, c'est l'optimisme
0: dont
1: à la Capra.
0: Spielberg est vraiment un héritier.
1: Oui, c'est un héritier pour le coup. Là où Sorkin n'est pas un héritier, au contraire, ce sont des personnages un peu plus gris chez Sorkin.
0: Plus sombre même.
1: Plus sombre.
0: Quand tu regardes Social Network, c'est des personnages sombres.
1: Oui.
0: Voilà. Et en gros, du coup, vraiment, t'as le personnage de Mackie Madison qui dit littéralement, j'ai l'impression d'être un personnage à la Capra et c'est pas ce que je suis. Et en fait, t'as Jeff Horwitz qui le reprend en disant, non, mais tous les personnages de Capra sont pas comme ça. Et puis il se met à citer des films de Capra et elle finit par lui dire,
1: mais personne parle comme ça.
0: Voilà, personne parle comme ça. Et puis elle finit par lui dire, it's not the point. Ce n'est pas le sujet. Et oui, en effet, c'est pas le sujet. En effet, merci Mackie Madison. Non, c'est pas le sujet. Voilà, c'est un problème. C'est qu'en fait, en gros, aussi ce personnage de Jeff Horwitz qui, je sais pas s'il est comme ça dans la vraie vie, mais il le caractérise en faisant de ce personnage un mec un peu vieillot qui écoute des vieilles comédies musicales.
1: Ouais, et qui ne connaît pas en technologie. Alors peut-être, ça donne un truc intéressant. Même pas. Et sauf qu'en fait, c'est un prétexte pour avoir c'est-à-dire les moments didactiques où Mackie Madison explique comment est-ce que les données ont permis la naissance d'un groupuscule d'extrême droite sur Facebook.
0: C'est ça.
1: Parce que quand vous allez sur Facebook, même encore aujourd'hui. Par exemple, on citait Papier Roland tout à l'heure, Thomas nous avait déjà montré des gens.
0: Oui.
1: Ça rassemble vraiment des gens d'extrême droite. Mais je vous jure, c'est terrifiant. Sauf que, en fait, le personnage ne sert qu'à être des trucs d'explication où, en fait, Sorkin est fier des chiffres qu'il annonce, en fait.
0: Voilà.
1: J'ai l'impression qu'il est trop fier.
0: Mais il dit des chiffres.
1: Parce qu'il a lu les 17 articles, il est trop content, il est trop fier. En fait, vraiment, c'est quelqu'un qui vient faire son exposé.
0: C'est ça.
1: C'est un exposé de 2 heures, quoi.
0: Et c'est très long.
1: Et c'est chiant, quoi.
0: Et c'est long. Et heureusement qu'il y a Mackie Madison.
1: Ouais.
0: On peut au moins dire qu'elle est excellente.
1: Oui,
0: pour le coup,
1: comme d'hab.
0: Mais elle est superbe, cette actrice. Enfin, je comprends pas les gens qui ont craché sur elle pour l'Oscar.
1: Elle
0: le méritait. Et c'est son rôle post-Oscar. Et c'est un vrai rôle post-Oscar qui montre que oui, c'est une grande actrice.
1: Elle sait jouer.
0: Elle sait jouer ça. Elle sait jouer un truc qui est quand même très mal écrit.
1: Oui.
0: Donc voilà. Elle le joue bien. Et même la chimie avec Jeremy Allen White marche quand ils sont à deux ensemble.
1: Quand ils sont à deux. Quand il est tout seul, ça marche pas.
0: Mais j'aime beaucoup Jeremy White. Hein. C'est un très bel homme.
1: Mais il est pas aidé par son personnage de Capra.
0: Ce passage à la Capra, il marche pas.
1: Et puis la pire tare, je suis désolé.
0: C'est Jeremy Strong.
1: En fait, imaginez son personnage dans Succession transposé chez Mark Zuckerberg. Voilà. Ça ne marche pas du tout.
0: Il va falloir qu'il commence à jouer parce que l'acteur studio, ça commence à être chiant.
1: Ouais.
0: Il est dans le mimétisme totalement tout le temps. Et c'est, déjà, dans The Apprentice, c'était compliqué. Mais ouais, pour moi, ouais. C'est bon.
1: Et encore, moi, je trouvais qu'il arrivait quand même à dégager un truc dans The Apprentice.
0: Ouais, mais là, c'est, j'en peux plus. Et j'ai l'impression qu'il ne joue pas, qu'il fait que jouer faussement.
1: Vraiment,
0: et...
1: vraiment son personnage, il est répliqué sur une chaise. Et c'est tout quoi.
0: Un balai dans le cul. Vraiment.
1: Il a un balai dans le fondement cul, quoi.
0: Et j'ai l'impression
1: Il parle comme ça. Je pense que il faut arrêter.
0: C'est Terminator.
1: Ouais, c'est Terminator.
0: C'est censé être Terminator apparemment ou HAL dans 2001.
1: Ouais.
0: Mixé avec le grand Moff Tarkin dans Star Wars. Parce qu'apparemment, vu qu'il est à la tête de l'Empire, faut le caractériser comme ça. C'est-à-dire qu'à un moment donné, il y a littéralement ses employés qui rentrent dans son bureau. Ça fait beaucoup rire.
1: Ah ouais, il a fait un briefing.
0: Pour faire un briefing, et vraiment, il est tourné à son ordi, dos à eux, et d'un coup, il enlève son casque, délicatement.
1: C'est Dark Vador, quoi.
0: Vraiment, il se tourne, et j'ai l'impression qu'il allait faire un discours à la Docteur d'Enfer dans Steam Power, tu vois, vraiment.
1: Ouais, c'est ça. Ou alors, c'est Dark Vador dans l'épisode 5, c'est quand il met son casque, c'est pareil.
0: Ça. Puis du coup, tu vois que ses employés sont terrorisés par ce qu'ils disent, et en gros, littéralement, il les coupe à chaque fois, et t'en as une qui l'a contredit, et vraiment, il s'arrête de parler, et moi, j'ai cru qu'il avait appuyé sur un bouton, qu'il y avait une trappe qui allait s'ouvrir, et qu'elle allait tomber comme dans Steam Power. Vraiment, j'ai fait mes
1: casques. Ça n'a aucun sens. Apparemment, mais Mark Zuckerberg, c'est un chef d'entreprise. Faire jouer comme un chef d'entreprise.
0: C'est pas
1: Dark Vador.
0: C'est pas Dark Vador. Je sais que c'est un empire, mais.
1: Oui, quand même.
0: Là, c'est compliqué. C'est Moff Tarkin ou Dark Vador.
1: Mais j'ai l'impression qu'en fait. En fait, Jeremy Strong ne joue pas dans le même film que Mackie Madison ou que Jeremy White.
0: Mais la
1: il
0: preuve,
1: joue pas dans le même film.
0: Il a sa propre temporalité, il est dans un coin et les deux. Et presque, il aurait pu ne pas être dans le film. Ça n'aurait pas été très grave.
1: Bah même, ça aurait été mieux, je pense.
0: Ça aurait même été mieux parce que finalement, du coup, on alterne en plus entre deux timelines qui sont. Alors là, en plus aussi,
1: Fincher, ça roule, là.
0: Fincher, ah ouais, non mais Fincher, il faisait des sauts dans le temps et en fait, il était assez conscient que le spectateur était pas con.
1: Ce Chat des Ors, faut savoir que pour ceux qui l'auraient pas vu, c'est un film qui est éclaté,
0: oui,
1: qui joue en fait quasiment trois procès en même temps.
0: Voilà.
1: Et il fait des allers-retours tout le temps pour faire lier les dialogues entre les deux.
0: Et il ne met jamais des dates à l'écran pour nous dire où on est.
1: Oui, tu comprends où est-ce qu'il en est.
0: C'est ça.
1: Parle comment est-ce qu'il fait jouer et comment. Ouais. C'est pour ça que Fincher fait souvent des prises, même très régulièrement.
0: Ouais.
1: C'est que, en fait, il avait une idée précise de à quel moment Marc était comme ça, à quel moment, pourquoi est-ce qu'il était comme ça, comment est-ce qu'il interagissait avec le monde. Ça. Et en fait, tu te repérais temporellement. Comme ça.
0: Là,
1: et c'était du génie.
0: Ce que fait Sorkin.
1: Le show dental, en fait.
0: Voilà. Et là, Sorkin, ce qu'il fait, c'est qu'il nous met une timeline qui s'affiche au montage à écran régulièrement.
1: Parce que il est foutu de le mettre en scène.
0: Voilà. On repasse de 2019 à 2021 constamment et il est obligé de nous le mettre à l'écran.
1: Et moi, je suis en mode.
0: Ouais, l'espèce de timeline là où tu repasses. Merde, quoi. S'il te plaît. Enfin, laisse-moi un peu digérer ton truc, quoi. Genre, je suis pas con quand même. Enfin, tu vois, on parlait de Digger tout à l'heure.
1: Mais je pense que la roue est là parce qu'il est infoutu de le mettre en scène, le changement temporel.
0: Et tu veux, je te dise, moi, je pense même que. C'est quand même une suite qui arrive d'ailleurs 5 ans trop tard parce que ça fait plus de 5 ans qu'on entend parler de ce projet. Hein. C'est un projet qui a pris du temps à se mettre. Et pendant un temps, t'avais Fincher qui était rattaché officieusement au film. Finalement, il est parti faire Cliff Booth sur Netflix. Bon, quand bien il fasse, hein, mais voilà.
1: Oui.
0: On verra ce que ça donne. Mais,
1: je pense qu'il ne voulait pas collaborer avec Sorkin.
0: Je pense qu'il ne voulait pas collaborer avec Sorkin parce qu'il faut savoir une chose, c'est que Sorkin et lui ne se sont pas toujours très bien entendus sur le show.
1: Ouais, pas qu'un peu. Hein.
0: Parce que justement, Fincher remettait en question régulièrement le scénario de Sorkin.
1: Et Sorkin aussi est un homme maladif aussi. Il a un ego.
0: Il a un ego.
1: En fait, c'était deux égos qui s'affrontaient. Quoi.
0: Voilà. Et du coup, je pense que Fincher.
1: Ça a donné un chef-d'œuvre. Mais. Mais des chefs-d'œuvre comme ça, t'en fais pas tout le temps.
0: C'est ça. Mais je pense que Fincher, s'il avait réalisé ce film qu'a écrit la.
1: Ça aurait été mieux.
0: Ça aurait été mieux. C'est-à-dire que cette histoire de Mackie Madison, qui est une petite ingénieure Facebook, qui sous anxiété sociale, et l'idée, justement, ce parallèle avec Zuckerberg sur le fait que c'est une enfant de ce qu'a créé Zuckerberg dans Social Network, en termes de suite, ça aurait pu donner un truc intéressant. Et je pense que Fincher aurait pu en faire un truc vraiment
1: solide. Fincher
0: solide.
1: Aurait focalisé son scénar sur elle.
0: Voilà, et ça aurait pu être solide. Là, j'ai l'impression que j'ai un mec qui ne fait jamais confiance en son écriture.
1: En fait, j'ai l'impression que j'ai trois films en un, en fait.
0: C'est ça, il fait jamais confiance en son écriture. Et la seule scène où j'ai un son qu'il arrive un peu à me faire de la mise en scène ou du montage, et où je retrouve un peu ce qu'il arrivait un peu à faire dans Les 7 du Chicago, qui est un film que j'aime plutôt bien, pour le coup, qu'il avait fait sur Netflix.
1: J'aime bien aussi.
0: Voilà,
1: un peu,
0: il y a une scène où, de montage autour de l'événement du Capitole, justement, ou entre le procès et le Capitole, et il arrive à créer une petite tension dramatique, mais c'est en fin de métrage, quoi.
1: Ouais,
0: c'est au bout de deux heures de film.
1: Mais moi, je pense, même si Les 7 du Chicago, c'était pas mal. Moi, je pense que Sorkin est un mauvais réalisateur.
0: C'est pas un bon réalisateur. Et il le dit lui-même. C'est ça le pire. C'est qu'en interview, il dit lui-même, c'est pas mon truc.
1: Oui, mais du coup, donne-les à quelqu'un d'autre.
0: Voilà. Refais Steve Jobs avec Danny Boyle.
1: Bah ouais.
0: C'était écrit très bien, mais c'était aussi très bien mis en scène, du coup, et ça donnait un très bon film.
1: Ouais.
0: C'est un film que je continue à défendre. Voilà. Donc voilà. Non, je pense que Sorkin doit juste trouver un
1: réalisateur
0: un pour l'accompagner, parce que là, du coup, dans les faits, The Social Coming est son plus mauvais film.
1: Ouais. Voilà.
0: Je suis désolé, c'est son plus mauvais film.
1: C'est moins bon que Moby Games.
0: Ouais. C'est moins bon que Bane Ricardo, ce que personne n'a vu, qui était vraiment pas terrible non plus.
1: J'ai pas vu, apparemment, c'est pas terrible.
0: C'est pas fou. C'est sans plus, quoi. Mais c'est, là, The Social Coming, c'est moins bien. Donc, je suis désolé, non, c'est raté. Voilà. Désolé. On écrit en ce moment, on n'aime pas beaucoup les films qui sortent, je suis désolé, mais vraiment, à un moment donné, on donne un peu du foin à bouffer et voilà.
1: C'est vrai.
0: Et moi, je suis désolé, son 50% sur Rotten Tomatoes, il le met peut-être un petit peu. Voilà. Pardon. Allez, c'est en salle, en tout cas, allez vous faire votre propre avis sur The Social Reckoning de Aaron Sorkin quand même. Il nous reste un peu moins de 12 minutes, donc on va passer à l'autre. On a pris un peu notre temps sur The Social Reckoning, mais on va passer à l'autre sortie, enfin. La série qui vient de se conclure cette semaine et dont on voulait vous parler depuis un petit moment, il s'agit du coup de Lanterns, bande-annonce.
9: Avec tout le respect que je te dois, tu me formes depuis quoi ? 2 mois ? Et j'ai toujours pas porté l'anneau. Dis-toi que le bijou, ça fait pas tout, gamin. Tu nages encore avec des brassards pour le moment. Tu pourras te jeter dans le grand bain quand l'anneau te jugera prêt. Et vas-y ! J'aurais pu y rester. Tu veux que je te forme, c'est ce que je fais.
0: Deux flics intergalactiques, la nouvelle recrue John Stewart, c'est Aaron Pierre, et le légendaire A. Jordan, c'est Cal Chandler, sont confrontés à un sombre mystère sur Terre alors qu'ils enquêtent sur un meurtre au fafond de l'Amérique. Alors Adam, Lanterns, pourquoi Lanterns est une des meilleures séries de l'année ? Voilà, t'as 10 minutes. Let's go !
1: Pourquoi est-ce que c'est des meilleures séries de l'année ? Parce que Damon Lindelof.
0: Voilà.
1: Parce que Tom King, moi, c'est un auteur de comics que j'aime beaucoup.
0: Qui a écrit notamment le comic Supergirl.
1: Supergirl, Woman of Tomorrow, dont s'inspire le très mauvais film. Pardon. Non, voilà, je l'ai pas encore digéré. Tom King qui a écrit pour Batman, qui a écrit... Mister Miracle, bref. Ouais. Mais c'est quelqu'un qui aime bien parler de dépression.
0: Oui, en gros, ouais.
1: Voilà. C'est quelqu'un qui parle de dépression, et c'est d'ailleurs, pour l'anecdote, un ancien agent de la CIA. Voilà, petite anecdote.
0: D'accord, ok.
1: Voilà, c'est un ancien agent de la CIA. Et par les fans de comics, du coup, il est beaucoup critiqué parce que c'était un ancien agent de la CIA. Les fans de comics, des fois, c'est pas les plus finaux du monde,
0: je peux vous dire.
1: Sur les réseaux, c'est pas les plus finaux. Pourquoi est-ce que c'est une des meilleures de l'année ? Parce que c'est très intelligent, parce que ça prend le lore des Green Lanterns et ça en fait un polar urbain qui s'autorise des moments de série B, qui s'y autorise, notamment vers la fin de la série, il s'autorise quand même des trucs.
0: Série B, hein.
1: Oui.
0: C'est une série B gonflée à bloc, hein. Il n'y a pas ça là-dessus.
1: Voilà. Ça s'autorise à réécrire le lore des Green Lanterns, ça s'autorise beaucoup de choses avec le lore. C'est-à-dire, n'y allez pas pour une fidélité au lore qui n'a jamais rien de sacré de toute façon.
0: Non.
1: Parce que de toute façon, le lore de Green Lantern que vous connaissez a été écrit qu'en 2007, ça veut dire.
0: Et il a été adapté de manière très fidèle par.
1: Non, même pas.
0: Même pas, mais disons qu'en termes de.
1: C'est juste parce que ça ressemble, hein. Mais c'est... Non,
0: justement.
1: En fait. Mais le nuage parallaxe, non, quoi. Plus jamais.
0: Il a un nom de médicament, c'est affreux. Moi,
1: oui, Parallax, ouais. Alors que normalement, en fait, c'est censé être. Normalement, Parallax, c'est censé être un gros insecte géant formé par la peur. Mais là, c'était un nuage de merde. Moi, pardon, mais. C'était Galactus dans Surfers. Puis Mark Strong en Sinestro, plus jamais. Hein.
0: Ah, avec sa moustache.
1: Ouais,
0: là.
1: Non. Avec sa moustache, là, plus jamais. Hein.
0: Cauchemardesque. Hein.
1: Voilà. Ça, alors que là, pour le coup, Sinestro est utilisé comme une espèce de figure de l'ombre, parce qu'en fait, c'est une série où Hal Jordan est déjà vieux.
0: Oui.
1: Et c'est un homme aigri. Vraiment, c'est un film sur quelqu'un qui apprend. Hein.
0: C'est une série.
1: Oui, je sais. Oui, c'est une série, ouais. Ah, j'ai dit film.
0: Oui, t'as dit film. Non, ça rien, t'inquiète pas.
1: Du coup, c'est une série sur un jeune, John Stewart, jeune, qui a quand même 30 ans.
0: Ouais.
1: Donc,
0: voilà, c'est jeune en cru.
1: Voilà. Excellent, Aaron Pierre, d'ailleurs.
0: Aaron Pierre est phénoménal.
1: Qui est un comédien, souvent, qui jouait dans des films de série B, de trucs, et qui là trouve son vrai beau rôle.
0: Ouais.
1: Et ça fait plaisir.
0: Et moi,
1: c'est un comédien que j'avais repéré déjà dans la tiède série Krypton, mais moi je le trouvais très bon dedans, mais voilà.
0: Non, mais il était dans Old de Shyamalan déjà.
1: Ouais,
0: et surtout dans Rebel Ridge de Jeremy Solnier.
1: Qui était pas mal.
0: Ah, mais moi je trouvais une petite série B vraiment sympatoche et où vraiment dedans physiquement il avait vraiment un truc de physique.
1: Ouais, des cascades, des trucs.
0: Ah ouais, moi j'étais. Oh, ok.
1: Il a des muscles de cinéma quoi.
0: Ah oui.
1: Il est beau gosse.
0: Ah,
1: il est beau gosse.
0: Ah, c'est un beau gosse.
1: Non, et puis surtout, j'adore Aaron Pierre. Hein. Mais Kate Chandler, moi.
10: Il est phénoménal.
1: Kate Chandler.
10: Il est stellaire.
1: C'est Hal Jordan aigri, aigri ouais. du monde, aigri de l'existence.
10: Qui est un acteur que j'adore de base. Hein. On l'a vu dans Super 8 de DJ Abrams, on l'a vu dans Le Loup à Street de Scorsese. Ouais. On l'a vu dans. Enfin, c'est un mec, on l'a vu partout. Ouais. Mais souvent, c'est un second couteau.
1: Ça a souvent été un second couteau.
10: Mais c'est un grand second couteau. Vraiment, ouais. Il est dans Carol de Todd Haynes.
1: Ouais.
10: C'est un acteur génial. Vraiment, moi j'adore ce mec. Vraiment.
1: Pareil, voilà. Je l'adore. Il est très drôle. Oh là là.
10: Il est très drôle et en même temps touchant. Ouais. Là, c'est un de ses meilleurs rôles. Hein.
1: Oui.
10: Vraiment, hein, de loin. C'est même son meilleur rôle. Il est super. Enfin, genre vraiment, les gens qui râlent et qui préfèrent Ryan Reynolds, s'il vous plaît, stop. Quoi.
1: Non, là, c'était vraiment, le Ryan Reynolds show. Michael Chandler nous fait vraiment un aigri du monde. Quoi. Ouais, t'as envie de mourir. C'est vraiment quelqu'un qui a envie de mourir, en fait.
10: C'est ça.
1: Un peu plus. Et c'est ça qui est génial, c'est que.
10: Et qui arrive à être crédible quand il vole.
1: Ouais.
10: Moi, je trouve que quand il s'envole, c'est super. Franchement, c'est quand même un truc pas facile. C'est le fait de. C'est con, hein, mais le fait de voler dans les airs. Tu peux vite être ridicule
1: à être tendu par le string.
10: Voilà, Dave Corzon, même, il est très crédible aussi en Superman. Bon, Cavill aussi chez Snyder, il était très bien aussi quand il faisait ça. Mais là, je trouve que quand les moments, même quand il est habillé en normal, s'il n'est pas forcément en costume, même quand il porte le costume, moi je trouve que ça lui va bien.
1: Ouais.
10: Et où vraiment juste il s'envole d'un coup, je trouve que ça pète. Non, c'est vraiment, j'ai aucun problème avec ça.
1: Voilà, et même, je trouve que, t'as raison de le dire. En termes techniques, il y a des petits tards, mais je trouve que la série reste assez solide techniquement quand même. Même si des fois ça manque un peu de mise en scène, un peu de trucs. Mais c'est limité par la télé en fait. C'est limité par les séries.
10: Peut-être l'épisode 6, quoi, qui est vraiment un pur moment d'action.
1: Ouais.
10: Et où peut-être tu vois peut-être les limites techniques. Et encore en vrai, moi je trouve que les gens ont râlé. Pareil, je trouve que.
1: Ah, il y a quand même des idées.
10: Oui, puis c'est un bon moment de série B aussi. Hein. Oui. Pardon, on parlait de série B.
1: Le moment où il y a les lunettes, où Jordan se crée des lunettes pour pouvoir faire un moment à la zéro d'art sortie.
10: C'est trop cool.
1: C'est trop cool comme idée.
10: Non, mais vraiment, quand on dit que c'est de l'action vraiment pure et dure, et c'était un truc déjà dans Watchmen qui faisait déjà Lindelof. Hein. Ça a beau être une série qui se veut du polar avec une enquête
1: Urbain,
10: et tout.
1: Un peu bavard.
10: Voilà, et tout. Et Lindelof, Dieu sait qu'il sait très bien faire ça. Mais. Quand il s'agit de faire de l'action et d'aller dans la violence et tout, il y va.
1: Oui.
10: Ça y va, vraiment. Donc, voilà.
1: Et surtout aussi, je tiens à dire que tout ce qui entoure en fait, la figure démystifiée des Green Lantern et des gardiens, en fait, qui, en fait, je trouve qu'ils ont réussi à faire coller le polar urbain à du coup, la thématique de la phase 1 du DCU qui est Dieu et monstre. En fait. Et littéralement, en fait, c'est le combat d'un jeune homme noir qui a dû. Oui. Qui a été entraîné depuis la naissance à devenir un Green Lantern, c'est ça un peu son background.
10: De ne pas avoir peur.
1: Oui, de ne pas avoir peur. C'est le cœur des Green Lanterns, pas avoir peur. Et à la fin, il a à dire que peut-être que la voix des gardiens n'était pas la meilleure et que c'est eux qui ont engendré les maux du monde. C'est incroyable de remettre en question un univers comme ça, quoi.
10: Oui. Placer dans l'Amérique de Trump.
1: En 2016.
10: Voilà, c'est en plein dedans.
1: Bah oui, parce que Rocheville, moi là où est Rocheville, du coup c'est je sais plus le.
10: C'est Charlottesville, hein, grosso modo.
1: Ouais,
10: c'est
1: voilà,
10: le même endroit,
1: ils ont voté Trump en fait. Voilà.
10: Et Watchmen placé aussi sur un truc plus ou moins au même endroit aussi d'ailleurs, donc c'est une continuité aussi assez admirable entre les deux, je trouve. Non, puis même, c'est je trouve que cette idée justement de nous dire en gros, est-ce que ces gens-là n'ont vraiment pas peur? Dans l'Amérique de Trump actuelle, est-ce qu'il dit pas non en fait. Enfin, genre grosso modo.
1: C'est vraiment un espèce de série sur quelqu'un qui a dû s'entraîner à ne plus avoir peur et que finalement en fait il se dit mais sauf que la peur c'est ce qui m'a construit.
10: Voilà.
1: C'est ce qui a fait que je suis aujourd'hui en fait.
10: On a besoin de la peur en fait.
1: Oui.
10: Grosso modo. C'est ça qui est un peu terrible à dire, mais la peur fait partie de la vie en fait et que du coup. Pour devenir le vrai bon héros qu'il doit être, en fait, peut-être qu'il a besoin de la peur, en fait. Voilà. Et grosso modo, moi, je trouve que c'est très bonne, comme tu dis, très bonne mise en question de l'or. Et c'est hyper pertinent politiquement dans l'époque actuelle. Donc, vraiment, je trouve que c'est assez brillant, en fait. Je trouve ça brillant.
1: Oui, et puis surtout, il n'oublie jamais ses personnages jusqu'à la fin. Jusqu'à la fin, il n'oublie jamais.
10: On va pas vous spoiler.
1: Mais ça fait du bien d'avoir un truc de super-héros qui n'oublie pas ses personnages. Voilà. Moi, ça me fait du bien.
10: Et puis, qui tient son polar.
1: Ouais,
10: il le tient jusqu'au bout, son enquête. Enfin, vraiment, dans le dénouement, jusque dans les twists, dans les révélations finales.
1: Au début, c'est trop détective, puis après, ils partent dans l'espace. Mais ça reste Green Lantern, moi.
10: Oui, mais ça reste trop détective, quand même.
1: Mais ça reste trop détective, moi.
10: C'est à beau partir dans des trucs un peu dans l'espace et tout, avec Sinistro et tout ça.
1: Ouais, mais ça reste. Oui, mais sauf que s'ils vont dans une dimension de poche, sans trop en dire plus, ça reste pour enquêter.
10: Voilà, et ça reste les pieds sur terre dans une Amérique rurale, la trouille active. Non, vraiment, je trouve que ça marche très bien. Et le buddy movie, enfin
1: le buddy cop,
10: il marche bien entre les deux. Le duo est super. Enfin non, tous les acteurs autour, ils sont très bons, sont tous excellents. Ça joue.
1: Mention au personnage de Kerry, du coup inventé par la série, qui est super. Un très beau personnage.
10: Non, non, vraiment, je trouve la série merveilleuse. Moi, je trouve que c'est une des meilleures séries de l'année que j'ai vues avec Wide Osbay. Bon, en même temps, j'en ai vu deux, mais voilà. Mais, allez la voir.
1: Allez la voir.
10: C'est sur HBO Max. Vous pouvez y avoir accès facilement via Canal, si vous êtes abonné Canal, je pense.
1: Ouais.
10: Voilà. Puis, si vous n'avez pas HBO Max, franchement, craquez l'essai gratuit pour mater ça, parce que c'est trop bien.
1: C'est très bien. C'est très, très bien.
10: C'est
1: une série qui est exigeante, qui n'a pas peur d'aller se froisser auprès des fans, et tout quoi.
10: Moi je pense qu'elle peut récolter peut-être quelques récompenses
1: au moins pour Kate Chandler et Aaron Pierre.
10: C'était Wide Osbay qui était mis honneur aux Emmy, mais peut-être les prochains Emmy ou les prochains Golden Globes.
1: Au moins un prix pour Kyle ou au moins Aaron Pierre, parce que c'est vraiment la vraie révélation de la série, c'est super.
10: Ouais, non, c'est super bien, quoi. Non, vraiment, j'applaudis le truc. Vraiment, on finit sur ça. Voilà, on va finir sur ça, du coup. Lanterne, en tout cas, c'est sur HBO Max. Jetez-vous dessus. C'est banger, comme disent les jeunes.
1: Banger.
10: Voilà, banger. Voilà, c'est ainsi que s'achève Parlons Ciné pour cette semaine avec des bangers.
1: Banger.
10: Enfin, un banger et un film.
1: Pas banger,
10: voilà. Décidément, le cinéma va tellement mal qu'on plus des séries que des films. C'est fou. Merci, Adam, d'avoir été nous filer à ton poste.

0: expérience, c'est formidable. Et merci du coup à vous, chers auditeurs de Radio Fidèle, à l'écoute sur Radio Campus Amiens, là où nous parlons ciné. C'est à tous et à la semaine prochaine. Ciao.
1: Ciao.
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Claire est mort et toujours vivant avec l'intention de le proposer pour le futur prix par un comité parlementaire. Stockholm recueille des documents prouvant que l'information des quatre sources affirme que les camps sont des plus inaccessibles où ceux-ci déclarés absents ou morts sont relativement vivants et constamment dans la possibilité de sortir. Dans le groupe Budapest 1944, un train attendait dans la petite gare sa destination, son chargement, la solution finale. En devant l'officier, 200 000 étaient déjà passés au signal du début du voyage jusqu'au bout du monde. Un jeune homme s'arrête, explique, les documents prouvent que les destinés sont sous la protection de leur statut et qu'ils soient libérés.

Passa son intervention, les autorités supérieures hésitantes facilitaient les rapports militaires permettant la saisie et portée d'assistance au nombre E dans le train. De la démonstration des passeports, la protection fut offerte passagère. Que l'esprit préserve la solution pour sauver autant que possible dans le plus bref délai les liens imaginaires et familiaux.

1945, sa mission achevée, il partit faire face à ses libérateurs comme invité, comme détenu Moscou 1947, qui à l'époque déclarait d'avoir perdu connaissance, offrit plus tard une version différente. Le député du temps admit avoir eu conscience de l'existence d'une maison d'arrêt du cœur, un document de mort certifié, détruit par la majorité des assassins. L'histoire ne s'y arrête.

suivant, particulièrement ceux qui s'échappèrent, furent entendus dire qu'ils s'étaient rencontrés pour clarifier le mystère créé par les gouvernements succédant à ces circonstances. 1982, l'effet du prix de l'honneur doublerait le sens intégral de la lutte de l'homme contre sa peine et le nombre. Ce geste servirait à toucher ceux qui furent incapables de comprendre qu'un homme prêt à risquer sa vie n'a ni

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